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0: La chanson s'appelle La complainte de l'ex-fumeur.
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Ouais, c'est sûr, vous, que ça va tomber, ouais. Ça va, pas de pression? Tranquille, hein. 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Vous pouvez me tirer le micro comme ça? 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

C'est une chanson wallon maintenant, et le texte dit « Il vaut mieux se bêtir que se capougner ». Donc il vaut mieux s'embrasser que s'empoigner. Ça c'est vrai, hein, madame. Il y a la deuxième phrase, c'est dans un autre wallon, « Il vaut mieux se bêtir que se capougner », c'est le wallon d'Escossine. Et la deuxième phrase, c'est le wallon de Diblou. « Il vaut mieux se rabrécir que de se combattre ». Il vaut mieux s'embrasser que de se combattre. La troisième phrase, c'est « Il vaut mieux se bêtir que se margougner ». Margouni, c'est cachimargaille, point festu. Ça, c'est malheureux, c'est vrai. Il vaut mieux se bêtir que se capougner.

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Je suis l'inventeur du spa citron. 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À la page 6, paragraphe 3.

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0: Maurice Chevalier vous chantera ma pomme, la grande Greta Garbo, you are my gigolo. Vous verrez Fred Astaire avec des femmes qui fument, et puis Zizi Jeanmaire avec son truc en plume. Marlène Dietrich chantera à tue-tête,
1: ya ya, ich liebe dich, ça va être ta fête.
0: Vous verrez les Mouquets de Copacabana,

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Bonjour Médien. Tandy Binot, je vous retrouver sous l'antenne de Radio Equinox, la radio découverte, radio qui met tout. Je ne vous en ai qu'aux îles coup passé parce qu'il geste fait vent et vacances. Il faut bien de temps à ouette, hein. 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J'y sors d'immeré longtemps, long et rite vent, un âme. J'y sors en miette comme Joachim Dubel. On scrige, on fieux de rime qui a vécu au 16e siècle. Il reste fait voir en Italie, pour voir les richesses de ce pays-là, des bientôt via les sculptures, les monuments et toutes sortes d'affaires qui s'est bien au-delà. Mais notre Joachim, il n'y en a fallu longtemps pour en avoir sous dix longs héris d'Espagne. Je ne vais pas en lire tout ce qu'il a écrit, peu qu'il s'esteuve d'un vie français du style-là, qui fit qu'il aurait pu l'écrire et wallon. Mais là, t'en dis ça qu'en pour dix poèmes. Heureux qui, comme Ulysse, a fait un beau voyage. C'est ainsi qu'il commence. Puis il dit comme ça. Quand reverrai-je, hélas, de mon petit village fumer la cheminée? Et quand plus me plaît le séjour qu'ont bâti mes aïeux que des palais romains le front audacieux, plus que le marbre dur me plaît l'ardoise fine, il aveut, cet homme-là, il aveut liqueur long après ce village, il est disloudi. Ça me fait songer qu'en amour, non étant, nous avons un poème qui cause qu'on s'est bino, je dirais, voye nos villes quand on revint d'un voyage. Et c'est le vie clochit de Saint-Jean. Faut dire qu'il, voire avant, c'est une chanson, hein. Mais tu n'as rien trouvé, tu n'en as trouvé un enregistrement de cette sphère-là. Ce qui fait qu'il me va vous le lire, mais va pouvoir t'en dire une musée, non, hein. Allez. Les vies clochit de Saint-Jean. Les vies pires ont leur place et l'histoire. Et dans chaque ville, il y a des monuments qui sont demeurés pour nous rappeler le guerre, de nos aïeux et nos bons vies parrains. 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

Là, mais tiens, j'ai envie de vous dire que le texte de Vicloci de Saint-Jean, il y a ce script à Louis Loise. Causant des vacances, c'est bien rate l'état des congés. Et c'est vrai que s'ils ont des binoches des Riveneux, on sait aussi binoches de Nalais, hein, tout le même. Tenouette, pour aller au sol, hier, mais pour le moment, il lui fait si tout ses rayons. Hein. On peut aller à la grande basse, respirer le bon air, les inés des vagues qui viennent nous mourir sur le sauve. 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Ou bien à la campagne, et ou dans les bois, s'y recrouetter dans les brais d'en eau. 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Les bièses, les fleurs, les champs, les bosses. 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

0: Et à cette heure, tu vas vous dire deux spots sous le grand basse. Sinanal dial, dit-on Pacou. Ça veut dire que ce n'est pas la mer à boire, ce n'est pas trop difficile à faire. Deuxième, porter l'eau porter l'eau dans la mer ou dans une grande flaque d'eau. C'est se livrer à une tâche inutile. Fait des affaires pour rien. Et à cette heure aussi, en petite faux. Allez, il en faut rire au cou. Hein. Nous estons au bon teint. Deux saussons seraient consternés. Où est ton miettu qui sait bien? Il y a tant qui sortit fou d'altère. Il y a tant qui revique. Et tu, je te vois, dit l'autre. J'ai été une belle-mère, sa moyenne passée. Il vous fera un air au vivre, votre belle-mère, quand vous irez en vacances. Donc. Je vais vous lire ici un petit texte qui est écrit par Jocelyne Mosten. Et c'est des souvenirs d'autant qu'elle allait en vacances, à vous séparer, d'un bien pays, d'une province. C'est les vacances. On s'écoute, disputant sa moyenne, des petites mots jaunes d'ouvrir. Et on s'apprustait tout doucement. C'est que c'est ton long voyage. Les valises sont déjà faites, ils sont cousus prêts à en aller. « C'est quand votre départ ?» demande-t-elle, Célina. « Oh ben, on ira sûrement demain au matin, » va lui répond Alfred, si bien fait. « Marie dit, tu vas contrancir vos savoir sur les vouilles, au moins. »« Mais ni vous en fionnement, si nanan le premier coup qu'on se va. »« Nous avons tendu le tracassin. »« Nous allons au pays d'Amistral pour chouter, chanter les cigales. »« Ouch, qu'est-ce qu'il sait que son nom ?»« Ben, c'est ton sort du coq d'Aous. » Mais c'était moins de bruit, ça va, c'est vos reines-là. Écrit. Il n'y a rien à dire, c'est disoué bien. Comme pour finir d'arapouji, v'là qui se lance dans une longue tirade, des fieux de rime, torrotant long et l'autre, qui vont l'istuve dans le cul-gène. 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

0: Quand on se fout d'Ispaillie, ce qui nous apporte bras même chanter, c'est de contrée des gens. Ils veulent comme un skivik nous. Souvent, c'est foire différente dans eux. Et ça nous fait discovier, ça nous fait mettre à jour, mettre à jour comme notre radio Equinox. Mettre à jour en autre manière d'éviquer, d'y être au monde. Ça peut d'où viennent nos yeux et qui crie nos cœurs. Ainsi, on comprend bien les autres. Et qui le monde, qui tout le monde, ils pensent n'est comme nos autres. Et nous, on a parce qu'ils sont bien, mais parce qu'ils vivent nous d'une autre manière et qu'ils vivent dans le même pas tout le monde. 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Nous allons ajouter à cette grande chanson qu'est-ce Jacques Brel, qu'est-ce qu'il remet tu est français, pas je ne sais plus qui, pas en nom, hein, je sais pas s'il y retrouve qui c'est. Qu'il a estimé tu est français par Philippe Antoine, qui est chanté à cette heure par Mimil, ça cause des gens, mais qui sont des gens omniètes à peau.
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0: 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Ou bien dire oui, enfin. 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
1: Ce qu'on fait est tout un des conduits, c'est dans le sport, mais n'a trop tôt dit. Foire avant, si vous n'avez rien fait de toute l'année, c'est pour s'attraper en arrêt. À donc, il vous faudrait faire comme Brahmin. Et qui fait une des courses à vélo, qui joue au tennis ou comme au football devant la télévision. Oh, ça, c'est une bonne mot. Et ce qu'on peut faire aussi, hein, pour dire, c'est faire venir des bâtiments, profiter d'où l'air d'automne, les fils de l'eau, l'itin qui va pour Germain, et aller au truviet des couches d'en dessous. Choutons les bâtiments mouches de Dominique Martin.
2: 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Il dispense un messineux, mais il arrive en moins de deux. 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

C'est Steve dont qu'on pense bien, dans mon fameux bâtiment. Hein. On l'a arrivé, c'était là. Hein. Allez, vision de petite fauve. On a fini par faire rentrer raison au vipère Twain de servir dans le quart des banques. Peu dans dit corps et vos mots jaunes, y attendez. Vos n'auriez peu, ah ouais peu, des copus de bouse. Vos liens seront bien pour dire à la banque. Comme dit juste, les Twain, va mettre à la banque. Dans ses cours, et s'y servent d'un code pour ses achetages. Et à l'ail, à vos codes des banques, ça va tosser. Il n'y rouait peu à ce qu'il dispense. Mais ce pontin, là, le banquier qui vint le trouver, il lui dit et là, Twain, fais attention à vos liens, hein. Votre compte à la banque est à découvert. Découvert, dit-il, Twain, qu'est-ce que ça vous dit? Ben, dit-il, banquier, ça vous dit que votre vote est corps à la banque. Oh, ce n'est rien donc ça. Prénom carte et pas y va. Ça se tombe petit marron, hein, nos Twain. L'argent, c'est ton affaire. Hein. Chante, choutons une chanson dans Michel Sardou qui

Jim Vovoruf ben cause à ce del fies au lin d'avourcé qui ne s'est passé ni à sa canjou. Nous en avons causé avant et je vous ai causé après. Parce qu'il s'est en caplan réussite, il n'y a veuf des gens pas de tavo l'église en amour, hein, l'église d'Arscamp, hein. Et ils venaient de tous les costés, de tous les coins de Wallonie. Il n'y a veuf des gens qui causaient les Wallons de Litch, les Piquers, les Gourmets et bien sûr les Namurois. Ce qui fait que nos plans à cette heure, shootés en chanson qui causent de tous les Wallons.

l'époque, mais ainsi cette journée-là, hein, nous avons shooté les discours du président des Rélis namurois, Joseph Dewey, et de Madame la Mayeure des Namurs, Charlotte Basley. Et puis, on causait sur les musiques et les chansons, alors que c'était fort intéressant.

0: Dion et s'est installé dans les concours. Hein. Ce qui fait que Yves Balens a gagné le prix du public. Il faut dire qu'il avait une fameuse main d'aboulé. Yves, c'est ton chanteur wallon dans les usances, mais qui sait bien se mettre au teint d'aujourd'hui aussi. Si Joula, il a chanté une chanson écrite par Jean Goffin. Nous allons shooter à cette heure, ben, Yves, dans ce qu'il fait, c'est quand il chante au milieu des djinns. C'est ainsi qu'ici, on va le shooter, on va éteindre, on met les djinns qui sont tout de lit. Mais c'est ainsi, hein, quand on chante dans les kermesses, il faut l'ambiance qu'il va avoir. Hein. Shootant.
1: De vous être tous déplacés. Et ça fait chaud à mon cœur parce que je pense que notre wallon a encore ses adeptes. Notre wallon a encore toute la raison et lieu d'exister. Et il ne faut pas qu'il meure. Et c'est bien ce combat un peu secret. Il ne faut pas que ça se perde. On interdit les enfants de le parler. Pourtant, ce n'est pas quelque chose de si méchant que ça. Je vous le dirai tout à l'heure dans un monologue, vous allez bien comprendre. Et il se prête tout doucement, il faut faire continuer cela, et voilà. On va essayer de le faire. Est-ce que t'es prêt? Nous sommes dans l'air? Allez, là. Allez, nous autres, les Wallons, on va pour. Hein. Oui, il va chanter avec nous. Hein. Ah, mais il y a des micros sur le devlet, hein, parce que puis tout le monde peut chanter. Mais du son, bien. Nous autres les Wallons, dans un bon bible là tout le monde peut chanter un et nos autres. 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
1: Voilà, mais et c'est cet Olivier Terloigne qui a gagné le prix du jury. Olivier, c'est un homme orchestre, parce qu'il chante, il écrit des textes, une musique von Nouro. Mais ici, il a chanté deux chansons, une chanson en borin et une chanson en wallon. Nous allons shooter à ce.
2: Maintenant, le texte de Jacques. Voilà, Jacques me filme, je suis tout stressé là, je sais pas comment je vais faire. 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
1: Merci beaucoup. Voilà, c'est donc les premières chansons qu'il nous avait chantées. Nous en avons tout de suite chuté le deuxième.
2: On écoute Olivier Terwagne.
0: Merci beaucoup.

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0: Merci.
1: Poto dir si fiesla au l'un d'un monde aux autres, asti en saquedra, à prume pour les chansons. Il nous faudrait refaire en affaire ainsi, plus souvent. Et foire avant, né à des gens leader d'y chanter et wallon, et le né le cri de jouer devant des gens qui veulent nous volter le wallon, et le vilcatch toujours. Pour finir cette capante journée, nous avons shooté Xavier Loriot, les groupes Loriot dit Xavier Bernier, et Wals Diffin Diffinto, Guy Cabé. Shootant Xavier Bernier dans le groupe Loriot.

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1: Jim, vous pourrez bien causer, vessi, comme tu le fais t'en avoir ton coup, donc bien banquet du Costenhammer ou à vous là. Et aujourd'hui, je vous ben vous causer au parc Louise-Marie. Parce qu'on y a fait fiesse, il y a 50 jours de c'est. 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Louise-Marie a sti primérine de Belge. C'est ce fille faille, dont le roi de français, Louis-Philippe Ier. Elle a skippé en 1812, et elle a marié dans ce roi, dans ce premier roi, Léopold Ier, en 1832. Bon, ça en a un au mariage des gens qui se veulent une voltie, hein. Mais comme on fieuve bramin distinct là pour les gens qui ont c'est-à-dire, on mariage pour faire plaisir. Mais on dit qu'à le défunt, notre Léopold Ier, elle est ici, sont bien atteintes. Et elle a mouru en ce temps, le 11 octobre 1805. Les parcs, il a stiffé quand on a distribué les mœurs tout autour d'Elleville. En vieille 1870-1880, là. Et qu'on s'est remettu les terres et les remblais de tout ça dans les fossés. Il a stiffé un endroit, une place où il y avait des bâtias. Il venait s'y remettre au recoué, là, les bâtias, avant 10 ans et tout ça. Ce qui fait qu'on a rempli tout ça pour faire un bien parc. Et il a stiffé Douvier en 1880. On y a refait de l'ouvrage en 1988 et on a metté au jour un vieux pont. Et d'autant qui faisait cette pour du quatrième, des quatrièmes enceintes des murs de Namur de cette époque-là. Et ces ponts-là, ils menaient à la pointe des Bruxelles. Mais c'est ton bien parc qui est Namurois et vont voltir ici pour avoir né. Et c'est bien d'avoir comme ça d'être verdu au mi-temps d'élevé. Voilà, médiens, j'espère qu'il vous a bien plu à vous, nos autres, VC sur Radio Equinox, les radios découvertes. J'espère qui vous avez bien appelé, donc, et qui vous reverrez le coprocher si vous voulez. Hein? Donc, au coup qui vient, si vous voulez bien. Et n'y reviendrez d'y causer, chanter et rire et wallon.

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1: Il est 10h.
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3: Notre petite goutte de poésie se laisse concerner cette semaine par l'œuvre d'un poète namurois, Michel de Give, alias Pierre Oringor. On le retrouve en effet sous ce pseudonyme dans une écriture de chansons, dans des disques d'ailleurs, un double disque, un double album seulement, car il est auteur, compositeur, interprète, poète également, et il s'est remis en question à l'approche de la quarantaine. Le résultat s'est concrétisé par des recueils de poèmes et aussi par ce double album chanté « Être un autre et ailleurs » paru en 1980. Michel de Give a coutume de dire que le plus beau moment de la vie, c'est la minute présente. La minute présente, elle se glisse en soi comme une couleuvre qui réchauffe avant de mordre. Elle est éternelle et fugace à la fois. On va peut-être s'en souvenir, mais plus jamais la revivre. C'est ainsi qu'on se tisse une nostalgie, chacun pour soi. C'est ainsi qu'on devient quelqu'un qui a été. Mais le plus beau moment de la vie, c'est peut-être la minute prochaine. Qui sait ? On le retrouve dans une tentative poétique, un essai intitulé « La rue ».
4: La rue est une vieille bâtarde flemmarde qui fait tarde dans les villes où des zombies pseudo-actifs gesticulent et la bousculent. Elle en a vu des talons plats, des talons hauts, des Santiago, des rollers, des pneumatiques, des funambules, des noctambules. Elle a vu tout cela qui circule vite et fort pour faire semblant de ne pas être mort. Mais parfois, la rue voudrait rendre son petit tablier de goudron, replier ses caniveaux ensanglantés par les viols, assourdis par les cris, pour aller s'embourgeoiser comme un boulevard ou une avenue dans les crépuscules arborés des beaux quartiers, où des gens, repus d'un bonheur ignoré, rôtent avant de dormir. Mais quand il est tard, la rue finalement se résigne. Si elle n'est pas trop bousculée, ses pavés humiliés finissent par pleurer la nostalgie du passant honnête et discret qui ne passe plus. Elle en arrive à s'offrir sans pudeur au premier lampadaire venu, capable de l'enrober de morceaux frileux de lumière qui ont lutiné au passage quelques vieilles pierres au passé douteux. Quand il fait nuit, la rue est morte de fatigue et se repose un peu en abritant dans des recoins complices des morceaux d'amour minuscules qu'une aube bienveillante et sans mémoire sèmera à tout vent. Mais il fait jour déjà. La rue s'endort enfin. Ses pavés ruisselants se mouchent dans les rigoles compatissantes du matin. Et la rue rêve de prendre sa retraite comme un sentier boueux dans une île au trésor où tout le monde dort.

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Amadou et Mariam nous gratifient de la sortie de deux albums. Un extra playing qui vient de sortir au cours de la première quinzaine de janvier et qui s'appelle « Au Amadou », d'où est extrait le premier titre que vous venez d'entendre précisément et qui est un single de l'album, mais aussi « Folila », à savoir la musique en langue bambara, soit malienne, et la sortie est prévue pour la fin mars, voire début avril. Après le succès de leur dernier album « Welcome to Mali », Amadou et Mariam remettent le couvert et nous présentent deux nouvelles productions, un extra playing d'une part et puis un album complet d'autre part. Alors sont présents sur cet album de grands noms. Bertrand Cantat, qu'on ne présente plus, Santi Gold, une des équipes de TV on the Radio, Ebony Bones, Théophile London, Am Fiddler et Abdallah Oumbadougou, ainsi que Jake Shears des Sister Sisters. Ces deux dernières années, Amadou et Mariam ont participé à de nombreux événements. Ils ont notamment assuré les premières parties de Coldplay aux États-Unis à l'été 2010, puis de U2 en Afrique du Sud, où ils ont joué devant plus de 100 000 personnes. Ils ont chanté aussi lors de la cérémonie d'ouverture de la Coupe du Monde en 2010, événement le plus médiatisé au monde. On retrouve avec plaisir sur le premier single au Amadou, précisément Bertrand Cantat. Et Amadou et Mariam présentent aussi un extrait de leur concert live Eclipse, totalement dans le noir, qu'ils ont réalisé le 14 et le 15 janvier 2012 à la Cité de la Musique. Deux artistes maliens hyper sympas qui se sont fait connaître au début des années 2000, où ils ont acquis une notoriété et une sympathie auprès du public européen. Couronnés d'ailleurs en 2005 en France par une victoire de la musique catégorie World pour l'album Dimanche à Bamako, réalisé avec le concours de Manu Chao, qui se dit fan du duo, et puis aussi de nominations au prix Constantin et dans beaucoup, beaucoup d'autres trophées dans le monde entier. On retrouve évidemment ces artistes à la guitare et au chant. Leur label Because Music est particulièrement en verve grâce à leur action. Et puis leur entourage, eh bien, ils savent s'entourer de gens comme Manu Chao, Bertrand Cantat, on les a déjà cités, mais aussi Damon Albarn, M, Kezia Jones, Juan Rozoff, Tiken Jafakoli et Kanam. Alors bonne écoute de cet album. Ici, on vous présente donc plus particulièrement l'extra playing. Voici un deuxième titre, Goudou Badia featuring Santi Gold. Bonne écoute et bonne découverte de ce prestigieux album qui est appelé à avoir un grand retentissement. Et puis chapeau aussi à Amadou et Mariam qui continuent leur route malgré leur infirmité d'une certaine façon, puisqu'ils sont aveugles l'un et l'autre, mais cette présence sur scène et puis ces voix assez remarquables font toute leur notoriété et attirent incontestablement la sympathie. Voici donc Dougou Badia de Amadou et Mariam.

Les Chanteuses est leur album, dernier album, qui est aussi le premier. Ah, elles sont deux, elles sont belles et rebelles. Élancées et minces, vivent le grand amour et chantent des bêtises. Les Chanteuses sont un couple de femmes, un brin cynique, complètement déjanté, qui s'amuse de titres un peu tarés sur des paroles signées Frédéric Beigbeder, leur grand copain. Une référence en fait. L'amour dure 3 ans, 99 francs, Au secours, pardon et un roman français. Oui, oui, c'est bien lui, le prix Interallié 2003 et Renaudot 2009, écrivain, critique et réalisateur. Oui, elles savent s'entourer de beau monde, hein, à vrai dire, nos deux bombasses, un brin chippie, Victoria et Priscilla, qui, en plus d'être belles, sont drôles. Elles aiment le rock et les chansons bizarres qui donnent la pêche. Elles sont fans d'autodérision aussi. Rien d'étonnant si je vous dis qu'elles aiment Dutron, Blondie, Brigitte Fontaine et Philippe Catherine. En temps de crise, elles ont décidé de lancer un cri de guerre, de ralliement. Secouez vos têtes pour remettre en place quotidiennement vos neurones. C'est un peu la solution à plein de choses. Elles le chantent d'ailleurs sur une de leurs chansons. Tu t'ennuies? Secoue ta tête. Tu n'as pas d'argent? Secoue ta tête. Tu galères? Secoue ta tête. Et si t'as pas de tête, bah, c'est que tu peux rien y faire alors. Après Brigitte, le duo détonnant du printemps et de l'été dernier, les Chanteuses ne devraient pas passer d'aperçu. Et en tout cas pas pour la pochette de Saphiste de leur dernier album. Victoria Holocui et Priscilla de Lafourcade ont un chaperon, et ce n'est plus un secret, l'écrivain multicarte Frédéric Beigbeder, déjà cité. Il signe des textes sciemment décalés pour un disque court de 9 titres, avec un dixième en reprise. Le premier morceau, très rock, c'est La Guerre, sur des riffs endiablés, nous donne immédiatement le ton de l'album. Les filles misent encore sur des guitares saturées dans Secoue ta tête, le deuxième extrait, un tube aussi évitant qu'énervant. Dans Les Chanteuses se fâchent, que vous avez entendu en exergue de ce billet, le crépage de Chignon est au rendez-vous, avec Réconciliation à la vodka pour l'apéro, et Les Chanteuses apportent une couche de folk dans Le Père Noël n'existe pas, une comptine cynique sur L'homme au manteau rouge, un morceau qui les avait lancés un soir de réveillon. I Like to Dance atteint son but sur un ton désabusé. Un autre extrait de cet album, très dance celui-là, bien sûr. Et puis, tout se veut gentiment parodique dans d'autres chansons comme la chanson sans refrain, La Grosse Tête. Quelque chose manque vraiment pourtant à l'écoute de ce disque.

bon coup sur la scène de la chanson française qui se renouvelle sans cesse. Vous les avez entendus dans « Les chanteuses se fâchent » et les voici dans « Accro à toi ». Ah, « Accro à toi », ah, chouette alors.

0: Notre petite goutte de poésie continue à s'intéresser à la poésie-image, ce néologisme qui montre bien que le poète peut être un peintre des mots et à nous faire voir ce que personne d'autre que lui ne peut voir. Autrement dit, à déclencher des images, la poésie déclencheuse d'images. C'est beau. Norge, son nom est le pseudonyme de Georges Mogin, décédé à l'âge de 92 ans. À Mogin, poète belge, francophone. Son père est d'origine française et très tôt, il s'intéresse à la poésie. Il publie à l'âge de 25 ans un premier recueil de poèmes. On constate que son œuvre revêt une grande diversité de formes, des poèmes récits, des microfables, des vers réguliers, des versets, et sous un habit trompeur, celui d'un langage simple, accessible, parfois enfantin, à l'humour omniprésent, Norge et sa poésie prennent une réelle dimension métaphysique. C'est un poète inclassable et il ne cesse de s'étonner à propos de l'être humain. Comment peut-on être un être humain? Comment peut-on être un homme, une femme? Sa poésie allie concret et métaphysique, sensualité, cruauté, vérité, incrédulité, fringale terrestre et soif d'infini. Annick nous le décline ici sous le titre « Monsieur ».
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Armand Méliès et son quatrième album intitulé modestement et sobrement 4. Autant vous prévenir tout de suite, méfiez-vous, cet homme est dangereux. Oui, il assassine ni plus ni moins quelques pontifes actuels de la chanson française. Aimez-vous Daft Punk, Benjamin Biolay, Dominica, Julien Doré, Albin de la Simone, Joseph Danvers? Eh bien, vous allez détester Armand Méliès qui, dans son dernier clip « Mon plus bel incendie », le titre entendu à l'entame de ce billet, engage un tueur à gages pour, ni plus ni moins, les assassiner. Tout ce beau monde, et oui, vous avez bien entendu, les assassiner purement et simplement. Seul Christophe semble échapper au massacre. Non pas notre technicien bien-aimé, non, mais le chanteur, voyons. Ouf, on a eu chaud pour tous les deux. C'est l'humour noir de Jean Fiévé, le nom dans le civil d'Armand Méliès, qui a pris ce pseudonyme car il était fan de l'artiste plasticien Armand Sandé et du cinéaste de l'illusion Georges Méliès. Une fois de plus, sa force de frappe humoristique fait des ravages dans le cadre de son quatrième album. Celui qui a écrit « Vénus et tant de nuits » pour le dernier album d'Alain Bachung, son modèle, revient avec un disque somptueux où la remise en question passe par l'utilisation raffinée de sonorités électroniques inspirées aussi bien de Kraftwerk, perceptible dans le morceau « Pompéi » de cet album, que de Giorgio Moroder, dont on retrouve la patte dans « Silva Plana », une autre plage de l'album. Armand, qui a aussi collaboré avec Julien Doré, qu'il flingue par ailleurs, et Hubert-Félix Thiéphaine, réinvente l'art perdu du secret. Ça tombe bien, c'est le titre que je vais vous faire entendre à présent. Et ne voilà-t-il pas qu'il se met à dessiner dans la cendrée, que vous avez entendu dans un billet parallèle, ou que vous entendrez dans un billet parallèle. Des couleurs rose poussière, autre titre de l'album, avec cette voix douce et distante, en équilibre constant avec ces nappes synthétiques qui nous menacent et nous étreignent. La critique spécialisée s'accorde à accorder 5 étoiles à cet album, un max quoi. Et c'est vrai que le gaillard fait souffler un vent nouveau sur la chanson française en quête de perpétuel ressourcement. C'est bon que des gars comme Armand Méliès fassent respirer un autre air et découvrir de nouveaux horizons. Amis branchés, procurez-vous ce Armand Méliès nouveau cru et donc cet album 4. Vous ne pourrez vous empêcher de vous le remettre sans cesse dans l'oreille, sans vous lasser. Sur les traces des plus grands, c'est 4 de Armand Méliès avec en intro de ce billet mon plus bel incendie et ce clip incendiaire. Et voici pour votre plaisir et le nôtre, l'art perdu du secret, le mystère est toujours bien présent.

super production pour les 60 ans d'Alpha Blondie, ce double best-of dont il nous gratifie en 2014. C'est vrai qu'on a fêté le 1er janvier 2013 les 60 ans d'Alpha Blondie. Et à cette occasion, il a sorti un nouvel album Mystic Power en 2013, mais aussi ce double best-of qui vaut la peine parce qu'on retrouve les productions de Alpha Blondie en reggae et c'est du bonheur. Le reggae, vous le savez, est né en Jamaïque. Mais depuis la mort de Bob Marley, c'est en Afrique qu'il a trouvé son nouveau prophète, Alpha Blondie, qui est un des rares artistes à pouvoir se prévaloir d'une aura planétaire dans ce genre musical. Et il l'a prouvé depuis son premier hit international, Brigadier Sabari, opération coup de poing, encore aujourd'hui un des points forts de ses concerts, près de 30 ans après sa sortie. Et si Alpha Blondie est toujours aussi puissant, c'est parce qu'il a su se renouveler, aller à la rencontre des meilleurs musiciens, comme sur son album « Jérusalem », enregistré au studio Tuff Gong à Kingston, en compagnie des Wailers, le gang de Marley, qui compte parmi ses rangs le fantastique bassiste Aston Family Man Barrett. Les textes d'Alpha sont souvent humanistes, comme le superbe Afriki que vous venez d'entendre en exergue de ce billet. Mais il n'hésite jamais, ses textes, à dénoncer les injustices, comme dans le morceau que vous découvrirez si vous achetez ce disque « Multipartisme, médiocratie » où il pointe du doigt les insuffisances de système. Et ou encore « Boulevard de la mort » écrit 20 ans avant le film éponyme de Quentin Tarantino où il raconte les accidents de la route sur le boulevard Giscard d'Estaing, le boulevard de la mort, l'immense artère qui traverse Abidjan en Côte d'Ivoire et relie la ville à l'aéroport Félix Houphouët-Boigny. Avec Peace in Liberia, un autre morceau qui a fait sa gloire, il se fait l'ambassadeur de la non-violence pour un pays déchiré par la barbarie. Alpha Blondie, c'est également des hits aussi simples qu'efficaces, des chansons d'amour comme Sweet Fanta Diallo, qui va clôturer ce billet, des grooves tranquilles comme Cocody Rock, rappelez-vous, ou la reprise reggae du hit Cajun, Travailler c'est trop dur, eh oui. Un exercice de style dans lequel le Rasta ivoirien excelle, c'est celui de la reprise adaptation, ainsi celle du classique de Bob I Shot the Sheriff, qui devient, dans la bouche d'Alpha Blondie, J'ai tué le commissaire. Alpha l'avait traduit à la fin des années 70 au Max Kansas City de New York, juste pour le fun. 30 ans plus tard, il a finalisé ce superbe cover. J'ai transcrit le texte, écrit-il, mais j'ai gardé l'esprit. En français, ça sonne plus violent. J'aime le côté cynique et naïf du personnage. Et j'ai voulu mettre en exergue l'humour noir de Bob. Mission accomplie. L'esprit de Marley est bien vivant, plus insolite, mais tout aussi réussi sa version du titre planant de Pink Floyd, Wish You Were Here, devenu par la grâce de Blondie un fascinant reggae, orné de cornemuses et de basses profondes. Encore un titre qui figure sur ce génial album. Rayon spiritualité, Masada et Rastapoué sont deux des temps forts du répertoire d'Alpha. Lui, qui a joué avec les meilleurs, garde toujours un œil sur les nouvelles têtes du reggae digital. Normal donc qu'il ait enregistré avec Binnie Man un duo puissant intitulé Hope, que vous découvrirez aussi sur cet album. Bref, en 22 titres, ce double best-of, sans faute, fait le tour d'une carrière riche, pleine de bruit et de fureur, autant que de paix et de spiritualité. Et, histoire d'offrir un bonus exclusif, une chanson inédite a été incluse, Young Guns, que vous avez entendu dans un billet parallèle, ou que vous entendrez si vous nous suivez. Un duo avec les Britanniques de UB40. Et la voix anglaise d'Ali se mêle avec élégance à la voix française d'Alpha dans ce récit sur un cessez-le-feu demandé aux Bad Boys s'ils veulent vivre vieux. Il y a les grands artistes de reggae, et puis il y a les pères fondateurs, ceux qui livrent des classiques et gravent leurs traces dans l'histoire. Alpha Blondie fait définitivement partie de cette seconde catégorie. Beaucoup de plaisir avec ce double album, le premier du genre d'ailleurs, car Alpha Blondie a déjà deux albums à son actif, mais jamais il n'avait enregistré un double CD. C'est chose faite à présent, Alpha Blondie a bien fêté ses 60 ans.

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1: Notre petite goutte de poésie interpelle cette semaine l'univers de Marcel Darimont. Marcel Darimont est un des nôtres. Qui ne l'a croisé un jour ou l'autre dans un cercle où se joue l'action culturelle. Hier administrateur du théâtre à l'ère Robert Delieu, son grand ami, aujourd'hui toujours administrateur de la poésie, poésie qu'il affectionne tout particulièrement, Marcel Darimont, haut fonctionnaire à la retraite, promène son regard critique et amusé sur la société d'aujourd'hui. Féru de littérature et plus particulièrement de poésie, on s'en doute, il a à son actif plusieurs recueils déjà qu'il écrit selon le temps et l'humeur et qu'il aime partager avec ses amis. Sensible au temps qui passe, à la nostalgie des jours heureux et au passé qui ne reviendra plus, Darimont sort sa plume et écrit. Un authentique sens poétique, une belle fluidité d'écriture, le voici dans un poème intitulé « Le temps qui passe », extrait de son recueil « Poème à quatre thèmes ». Et c'est signé Marcel Darimont.
2: Ils sont passés, nos temps d'amour adolescente. Mais je puis aujourd'hui t'emmener sur les sentes d'un bonheur réfléchi que l'on poursuit à deux, fait de respect, de soins, sans rien de hasardeux. Je t'aime dans tes mots, mais j'aime tes silences. Les heures sans te voir me sont autant de lances qui transpercent mon cœur et troublent mes élans. Je me languis de toi et le temps passe, lent. L'amour est un doux feu levé au creux de l'âtre. Tes yeux bleus sont mon ciel et mon unique théâtre. La vie en amoureux, c'est le plus doux des arts. Puissions-nous en jouir jusqu'au dernier regard.
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0: Arthur H et son album Baba Love. Baba Love, un titre qui sonne comme une ode à l'amour. Converse Ulysse et Calypso qui vient d'introduire ce billet. Dans sa quarantaine, Arthur H nous livre un album aussi mature qu'audacieux. Le fils de Jacques Higelin a largué les amarres. Mu par un désir impératif de liberté, il a monté sa propre boîte de production et d'édition et il a changé de musicien, quoi qu'il lui en ait coûté, car les musiciens anciens, les musiciens d'hier, c'était vraiment ses potes, confirmant ainsi sa réputation d'artiste entier qui a toutes les audaces. Une sorte d'ovni musical, d'aventurier tout risque de la chanson française. Baba Love, un album où la musique est là, sobre, élégante, moderne, classieuse. Pour se faire une équipe de choc, le jeune Joseph Chédid à la guitare, une section rythmique infernale tenue par Emmerich Westrich et Alexander Angelov des groupes Wolfgang et Cassius, accompagné de Vincent Torel, entre autres pianistes du groupe R. Le tout réalisé par Arthur H et Deria Ouzoun, son compagnon de son. Enregistrement à la Kozak sur bande analogique au studio Black Box. Un Steinway, un Yamaha, un Vox Electra, l'orgue des Doors, un Rode 1974 et un Mellotron antédiluvien, le sampler des 60s. Décidément, Higelin ne fait rien comme tout le monde. Mais un son pur, à part cela, et organique, un espace musical libre où il fait bon s'abandonner. On ne le dira jamais assez, Arthur H adore s'abandonner dans des ambiances sonores nouvelles, originales et vestimentaires, si vous me permettez l'expression. Il adore s'y glisser comme dans un vêtement. Et sur ces bonnes harmonies sonores, Arthur H se balade, il se perd et on le suit toujours plus loin. Il nous livre la quintessence de ce qu'il sait faire de mieux, de la poésie avec de la musique. Pas de consensus, pas de faux-semblants, pas de sentimentalisme gratuit, juste une livraison immédiate d'émotions pures. Les ingrédients, de l'amour, de l'art, de l'humour, des voyages et du sexe. Équipe de choc, invité d'honneur, Jean-Louis Trintignant, Saul Williams, chanteur-poète américain considéré comme l'une des grandes figures du hip-hop soul actuel. La délicieuse et très solaire Isia, la demi-sœur, et la mystérieuse Claire Farah. Sur cet album, la voix d'Arthur est complètement libérée, chaude, légère, vivante, vibrante, passant sans difficulté du grave à l'aigu, avec une diction précise et efficace. La langue française vit et vibre dans le palais ultra-sensible de notre French cowboy. Comme dans « Prendre corps », un poème fleuve de Gérasim Lucas, un délire sexuel porté à l'incandescence digne des meilleurs Gainsbourg. Ou encore « L'ivresse des hauteurs », un conte fantastique et mystique porté par les timbres hypnotique de Trintignant et de Arthur. Des mots qui claquent, des mots qui sonnent en anglais comme en français. On n'a jamais entendu Arthur rapper avec une telle puissance sur Basquiat, un hip-hop funk rock bâtard, sur le peintre rockstar Basquiat, où sa voix se marie à la perfection avec celle du grand Saul Williams, un des inventeurs du slam new-yorkais. L'homme du monde a grandi et Adieu Tristesse semble bien loin derrière nous. Du coup, Baba Love nous communique une joie explosive, une quête de sentiments amoureux, un abandon heureux. C'est la beauté de l'amour, l'ivresse des hauteurs, l'arc-en-ciel, un rayon de soleil, c'est Baba Love. Voici Give Me Up, bien dans le ton de l'album d'Arthur H, paru chez Polydor, le 12e de la série, un album qui fera date chez les Babas de l'amour. Bonne découverte avec Arthur H, Baba Love. Le premier titre était Ulysse et Calypso, voici Give Me Up.
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Antoine Léon-Paul, on pourrait l'appeler Poupon Souchon. Coup d'essai, coup de maître, il n'est pas un branleur comme il se plaît à le chanter dans Un autre homme, mais bien la révélation de la chanson française de ce printemps. Il faut toujours tendre l'oreille vers la nouveauté, découvrir comme en rêve des artistes français qui chantent bien, et en français, qui jouent bien, qui écrivent bien,

Burlesque, les guitares slide d'Allô Maman Bobo et le piano de Message Personnel, le phrasé Souchon, mes parents me voyaient docteur, au minimum pompier sapeur, nous dit-il, le romantisme d'Alain Chamfort, la mauvaise foi amoureuse, voilà pourquoi je ne peux pas me lever, et les intonations à la Louis Chédid qui rendent l'ensemble familier et forcément irrésistible. Minuit sonne sur mon téléphone, Pomme, alors je deviens un autre homme. C'est Antoine Léon-Paul qui écrit. Il écrit sur le présent et il évoque les années 2010 avec fraîcheur et ironie. Des filles bobo de la Bastille dans Bastifie jusqu'aux adolescents trentenaires, un autre homme. Il se dessine un personnage tendre d'amant anti-héroïque, garanti sans plan d'avenir. Un frère d'Antoine Doinel, en somme, cher à François Truffaut. Dans ses chansons « Je merde », seul ma intéresse ou au clair. À propos, « Seul m'intéresse », c'est le titre que vous venez d'entendre en exergue à ce biais. Il rend hommage aussi à ses aînés, avec un morceau exquis, 1975. Reportage au mythique studio Ferber de Paris, le directeur musical est en costard, nous dit-il, où ont enregistré des noms aussi prestigieux que Marie Laforêt, Delpech, Sheila Adamo ou Gainsbourg. La liste est longue, d'ailleurs. Une composition excellente, détaillant la recette d'un tube de variétoche. Faut que ça sonne dans les radios périphériques pour le public, que ça frissonne en bas des dos, qu'il aime cette musique, le public. Coup d'essai, coup de maître, coup d'éclat aussi. Antoine Léon-Paul est la révélation de ce printemps. Il a produit avec simplicité et maturité la version réussie d'un disque de Mathieu Bogart. Et le public, il l'aime à coup sûr. On a pu le vérifier lors du concert du 10 mai dernier au Trois Baudets où l'artiste s'est livré à une release party, reprenant l'album ainsi qu'une très jolie chanson de Christophe. Mais Léon-Paul ne convoque pas gratuitement le passé, il l'enrichit à sa façon et il livre là 11 beaux morceaux d'une pop française efficace, texte plein d'humour, sur voix délicate, que demander de plus ? Flâneur dans les décades qui l'ont vu naître, pratiquant ce qui fonctionne en lieu et place d'un narcissisme à la mode, il renouvelle la fleur aux dents, un paysage musical hexagonal en manque de verve. Son album ressemble à ce qui devrait tenir lieu de variété française en 2011-2012, en oubliant que M ou Vincent Delerme lui ont fait subir le martyre de ces dernières années. Chacun à sa manière. Antoine Léon-Paul n'est pas, comme il se plaît à le formuler, un branleur, un épateur de petites sœurs, quand de faire sa chanson à notre homme, mais le nouvel espoir de la chanson française. Qu'on se le dise, vous venez de l'entendre en première partie de ce billet dans Seul m'intéresse. Le voici dans Parce que.

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0: Notre petite goutte de poésie plonge dans l'univers classique et c'est Nicolas Boileau qui est la vedette aujourd'hui. Et c'est vrai que Nicolas Boileau, on le connaît beaucoup pour son art poétique. Alors, plus d'un théoricien avait codifié, enfin Boileau, et plus strictement que lui, les préceptes littéraires de l'époque. Il fait cependant figure de docteur en la matière parce que mieux que ses prédécesseurs, il sut adapter son enseignement au grand public. En voici les traits majeurs. D'abord, il faut avoir lu les anciens et s'en inspirer. Ensuite, il faut que le génie se soumette aux règles édictées par la raison. Et encore, la raison n'admettant que ce qui est naturel, il faut éviter l'invraisemblance, le burlesque et la préciosité. Il faut aussi observer les bienséances, fi de la vulgarité qui déplaît aux honnêtes gens. Et enfin, il faut que l'écrivain ait souci d'enseigner la morale. Codifié dans l'art poétique, ça donne un ensemble de près de 200 vers avec des règles générales concernant le fond et la forme, des conseils aux rimailleurs et autres rimeurs, et puis aussi une digression sur l'histoire de la poésie française. Alors nous allons avec Annick tenter de vous remettre en mémoire des vers célèbres de l'art poétique qui peuvent aussi bien concerner la littérature d'ailleurs que la vie de tous les jours.
1: C'est en vain qu'au Parnasse, un téméraire auteur pense de l'art des vers atteindre la hauteur. S'il ne sent point du ciel l'influence secrète, si son astre en naissant ne l'a formé poète, dans son génie étroit, il est toujours captif. Pour lui, Phébus est sourd et Pégase est rétif.
0: Quelques sujets qu'on traite, ou plaisants ou sublimes, que toujours le bon sens s'accorde avec la rime.
1: Aimez donc la raison, que toujours vos écrits empruntent d'elle seule et leur lustre et leur prix.
0: Qui ne sut se borner ne sut jamais écrire.
1: Voulez-vous du public mériter les amours ? Sans cesse en écrivant variez vos discours.
0: Ce que l'on conçoit bien s'énonce clairement et les mots pour le dire arrivent aisément.
1: Hâtez-vous lentement et sans perdre courage. 20 fois sur le métier remettez votre ouvrage. Polissez-le sans cesse et le repolissez. Ajoutez quelquefois et souvent effacez.
0: Craignez-vous pour vos vers la censure publique ? Soyez-vous à vous-même un sévère critique. L'ignorance toujours est prête à s'admirer. Faites-vous des amis prompts à vous censurer. Qu'ils soient de vos écrits les confidents sincères et de tous vos défauts les zélés adversaires. Dépouillez devant eux l'arrogance d'auteur, mais sachez de l'ami discerner le flatteur. Tel vous semble applaudir, qui vous raille et vous joue.
1: Aimez qu'on vous conseille et non pas qu'on vous loue.

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0: Guillaume Bille depuis Vitrival, bienvenue dans cette nouvelle séquence météo. Aujourd'hui, je vais vous parler des températures maximales les plus chaudes enregistrées durant le mois d'octobre. Début octobre 2026 a attiré une nouvelle fois notre attention en affichant des températures maximales très agréables sur nos régions. En prenant ma station située à Florifou dans la commune de Floreffe comme station de référence, on note des valeurs de 24,4 degrés le 6 et 24,3 degrés relevés le 4 et 7 octobre. Ces trois valeurs se glissent d'ailleurs dans le top 20 des maximas les plus doux observés en octobre depuis l'ouverture de cette station en 1999. Ce classement est dominé par octobre 2011, où le début du mois avait été particulièrement doux, voire chaud, avec un record de 27,5 degrés le premier du mois. Le 2 et 3 octobre de cette même année, on y releva même encore respectivement 26,1 et 26,2 degrés. Fait marquant, en prenant les 25 jours les plus doux du mois d'octobre, 24 ont été enregistrés sur ces 15 dernières années et 19 sur ces 10 dernières années. Enfin, sur les 9 valeurs ayant affiché une température maximale supérieure à 25 degrés, 6 ont été observées sur ces 10 dernières années. Alors que les vagues de chaleur deviennent plus nombreuses en été et nos hivers généralement moins rudes, le début de l'automne semble lui aussi faire passer le message d'un réchauffement climatique. Passez une très belle journée à l'écoute d'Equinox 106 FM, votre radio découverte.
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0: Notre petite goutte de poésie s'intéresse cette semaine encore à l'œuvre capitale de la douleur de Paul Éluard, une œuvre tout aussi capitale, une sélection d'un ensemble de poèmes qui exprime combien Éluard était quelqu'un d'extrêmement sensible et ses sentiments amoureux qu'il a éprouvés à l'égard de sa première femme Gala lui ont valu d'exprimer sa joie d'aimer et aussi parfois de crier son désarroi, voire son désespoir, lorsqu'il ne comprenait plus très bien son égérie. Des textes courts, rapides, saisissants, qui donnent naissance à de merveilleux chants d'amour dits par Gérard de Sarthe, qui est un des spécialistes de l'univers amoureux de Paul Éluard et qui nous guide si bien à travers le jeu et les rythmes de ses mots dans la danse.
1: 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Il y a des femmes graves, comme les mouvements de l'amour qu'on ne surprend pas. Il y a des femmes au visage pâle, d'autres comme le ciel à la veille du vent. Petite table dorée des jours de fête. Il y a des femmes de bois vert et sombre, celles qui pleurent, de bois sombre et vert, celle qui rit. Petite table trop basse ou trop haute. Il y a des femmes grasses avec des ombres légères. Il y a des robes creuses, des robes sèches, des robes que l'on porte chez soi et que l'amour ne fait jamais sortir. Petite table. Je n'aime pas les tables sur lesquelles je danse. Je ne m'en doutais pas.

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0: Geoffroy, notre barde wallon, vivant aujourd'hui à Cabiac dans les Cévennes, sera de retour sur nos terres wallonnes pour deux concerts. Le premier à la ferme de Vévy-Ouéron sur les hauteurs de Wépion, le jeudi 15 octobre à 20h, et le second à l'atelier 3 de Faux-les-Tombes, le samedi 17 octobre à 20h. Toutes les précisions sur l'agenda de Geoffroy sont disponibles sur le site www.geoffroy.com. Un artiste que vous retrouvez régulièrement sur Equinox, Namur, 106 FM, votre radio découverte, et dont vous appréciez, j'en suis sûr, les chansons.
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1: Il est 13h.
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4: Bonjour à toutes et à tous, aujourd'hui on va parler d'une bande dessinée autour d'un film mythique. Cet ouvrage s'intitule Le Débutant, quand Steven n'était pas Spielberg, c'est paru chez Casterman, cela raconte l'histoire du tournage chaotique du long métrage Les Dents de la Mer. Et cette BD, elle est scénarisée par Damien Maric, qu'on salue qui n'est pas là aujourd'hui, et mise en dessin par Antoine Skiffers, notre invité du jour. Bonjour Antoine.
5: Bonjour.
4: Merci d'avoir accepté l'invitation.
5: Avec plaisir, c'est toujours chouette, t'as un genre qui s'intéresse à son travail.
4: Mais oui, voilà, et puis une très très chouette BD qui parle d'un film mythique. Les Dents de la Mer, on va revenir sur tout ça, sur l'histoire de cette BD, sur votre parcours aussi, sur le style, etc. Et on va parler de cinéma. Justement, je voulais commencer cette interview comme ça. Comme c'est un ouvrage qui parle de 7e art, moi je voulais savoir quel était votre premier souvenir cinématographique ou un film qui vous a vraiment marqué.
5: Eh bien, en vérité, il y en a plusieurs parce que le cinéma, on baigne autant dedans que la bande dessinée. Et un de mes premiers souvenirs vraiment marquants, bah du coup c'est marrant, c'est un peu de Spielberg, je pense que c'est de Jurassic Park.
4: Oui.
5: Vraiment, ça a vraiment forgé une passion pour les dinosaures. Et un autre connexe à Spielberg aussi, c'était avec Il faut sauver le soldat Ryan, que j'ai vu, j'avais 7-8 ans, et je me suis dit, mais qu'est-ce que c'est que cette horreur, la guerre, j'ai envie de raconter ça, mais pas mieux que Spielberg, parce qu'il raconte ça vraiment quand même très bien. Mais bon, je sais pas, comme ma BD précédente, qui parlait justement de la guerre, c'était une volonté un peu justement de s'écarter des carcans, on va dire, du
4: genre.
5: Ouais, c'est ça, un peu de cette manière, des fois un peu presque romantique, de raconter certaines choses. Voilà, qui peut avoir ses bienfaits, mais je trouve aussi qu'il peut avoir quelques inconvénients de la force de persuasion en fait, du cinéma, quoi. Je veux dire simplement du jeu qu'il y a entre l'image et le son. Et voilà, donc Spielberg, j'ai vraiment... oui, ça a quand même vraiment pas mal...
4: pas mal marqué.
5: Oui, tout à fait, motivé, enfin, comment donner...
4: Donner vie.
5: Oui, c'est ça, un peu à des récits et tout ça, des histoires qui sont un peu plus grandes que les protagonistes.
4: Et un souvenir des Dents de la Mer, peut-être
5: En fait, j'ai découvert tard, j'ai découvert en bossant du coup sur Le Débutant. Moi, je n'ai jamais vu en entier, je connaissais la musique, un peu le thème et tout ça, mais je n'avais jamais vu à proprement parler le film en entier. Et du coup, c'est en bossant dessus que j'ai découvert ce film.
4: Ah, donc c'est tout tout récent en fait, alors ça date
5: tout à fait.
4: De la création de l'album. Ah, c'est drôle ça quand même, je crois que vous connaissiez déjà auparavant la BD, enfin le film en question. Ah bah c'est drôle ça, et je sais que vous êtes également un passionné de bande dessinée, vous avez commencé à se découvrir ça plus ou moins vers vos 6 ans justement, qu'est-ce qui vous a plu dans la bande dessinée?
5: Je crois que c'est justement cette manière de raconter des histoires et avec un budget qui est propre à celui du graphisme de l'auteur, du dessinateur. Parce que du coup les BD en plus avec lesquels j'ai commencé souvent il y avait un scénariste et du coup voilà, c'est ça qui a un peu motivé aussi moi mon envie de faire de la BD, c'est le cinéma en fait, parce que c'est une manière de faire des films avec un budget
4: moindre.
5: C'est ça. Voilà, échelle plus humaine et donc c'est vraiment je trouve les deux sont vraiment intimement liés et pas que l'un pourrait exister sans l'autre. Mais je trouve ça assez chouette, tous les parallèles qu'on peut dresser, quoi. Ne serait-ce que dans l'élaboration avec le storyboard, puis tout le phénomène qui est autour de la mise en place,
4: les cadrages aussi.
5: Exactement, ouais, c'est ça.
4: Donc finalement, ça se rejoint assez bien. Et vous avez parlé tout à l'heure de votre première BD qui s'appelait Katia, la guerre partout, qui était sortie en 2025, qui avait reçu le premier prix, première œuvre BD des Inrocks, je pense. Ouais. Qu'est-ce que ça représentait justement pour vous de voir votre travail récompensé comme ça?
5: Déjà c'était une sacrée belle surprise vu en plus les autres BD qui étaient en lice, vraiment pas trop confiant et parce que souvent quand on fait un truc on a le nez dedans, on voit juste toutes les erreurs, toutes les imperfections, mais c'est cool qu'il y a des gens qui aient vu au-delà de ça et surtout que ça a été perçu pour ce que ça devait être et c'était vraiment juste vraiment une très bonne surprise et j'ai reçu un autre prix dont je suis moins fier, mais qui était plus conflictuel, on va dire, d'un point de vue idéologique. C'était les prix du Galon, alors, cette année, du coup, qui est une récompense que le ministère des Armées françaises décerne à des auteurs qui parlent de BD au sujet de la guerre.
4: C'est conflictuel, ça, oui, effectivement, ici, sachant qu'on dénonce la guerre dans cette BD-là. Oui. C'est un peu ennuyeux, effectivement.
5: C'est un peu ennuyeux, après tant mieux, hein, il reste ouvert d'esprit et tout, c'est chouette. Mais voilà, c'est marrant, on est obligé un peu de se plier, on va dire, au... J'aurais bien aimé pouvoir dire non, mais...
4: voilà, j'ai pas c'est comme ça parfois, le monde de la BD, qui est parfois au des prix littéraires, c'est un petit peu spécial de temps en temps. Donc voilà. Et qu'est-ce qui pousse justement à écrire son premier ouvrage, à le mettre en dessin? Qu'est-ce qui vous a poussé à faire tout ça?
5: Déjà, on m'a un peu poussé dans le sens que j'ai participé donc, au prix Raymond Leblanc. Moi, je ne suis pas sorti de nulle part, dans le sens que du coup, j'ai participé à ce concours. Et c'est Nathalie qui a vu dans ce que j'essayais de faire le potentiel pour une BD qui soit publiable du coup chez Casterman. Et ça, c'était vraiment quand même une sacrée surprise. Encore plus par exemple que pour Les Inroquets et tout ça, qui est un truc, je veux dire, c'est dans la foulée de ce truc-là. Mais vraiment, tout le préambule de ça, je dois beaucoup au prix Raymond Leblanc, à la Fondation Raymond Leblanc, à Nathalie qui a visiblement eu confiance, en tout cas qui a cru en moi. Oui. Et ça, c'était vraiment une bonne surprise quoi, à laquelle on est obligé dans un sens de faire honneur quoi, je veux dire quelqu'un donne les clés d'une je sais pas d'un yacht bah tu as envie d'en profiter quoi, tu prends la mer et t'essayes d'en faire de donner le meilleur quoi pour donner naissance à un projet comme ça.
4: Et puis après, en plus, votre parcours il est assez atypique. Je sais que vous avez fait des études à Liège en dessin, ouais. Puis après vous avez commencé un master que vous avez arrêté.
5: Bah, en fait j'ai autant arrêté que j'ai continué ce que j'en prenais en fait. C'est atypique dans le sens, je pense qu'il y a pas mal d'auteurs maintenant tout ça, en plus qui émanent quand même des écoles d'art, et parce que c'est des super plateformes en fait, ne serait-ce que par la cohabitation avec plein d'autres gens qui ont à peu près le même goût en fait pour le dessin ou la bande dessinée, et puis des profs qui sont aussi concernés en première ligne en tout cas dans ce milieu-là. Il y en a plein qui sont auteurs et tout, donc c'est vraiment en fait une comment un terreau fertile en fait à ce que de
4: nouveaux auteurs,
5: personnalités, hein. Émanent et tout ça, ouais, tout à fait.

0: Et j'avais justement une question par rapport à ça, parce qu'on voit parfois que les jeunes auteurs ont du mal à s'imposer. Est-ce que c'est le cas aujourd'hui, que des jeunes auteurs ont du mal à s'imposer dans le monde littéraire?
1: Je crois qu'il y a de la réalité, je pense, parce que simplement c'est un marché qui est de par des impératifs économiques et tout ça assez concurrentiel, même si c'est jamais de front. Je veux dire, on n'est jamais là en train, au contraire, on sort assez fort les coudes et tout, mais il faut la place, et si elle n'est pas limitée, bah quand même un petit peu, quoi, en fait. Et du coup, s'imposer, trouver ses marques, ça dépend quand même vraiment souvent d'une foultitude de facteurs. Et ça émane pas toujours de notre volonté. Du coup, je pense qu'il y a plein de gens qui restent sous le radar, qui auraient tout à fait droit d'exister, quoi, on veut dire, dans le marché éditorial. Mais ça, voilà, moi, je profite plutôt justement de cette
0: Oui.
1: situation que vraiment de pouvoir porter un regard vraiment critique, parce que simplement, je suis là, je suis bien content d'exister là, quoi. Je veux dire, ouais, c'était un peu inespéré comme
0: C'est
1: truc.
0: ça. Surtout avec un ouvrage comme celui-ci qui s'appelle Le Débutant, qui est donc écrit par Damien Marek et qui vous l'avez mis en dessin, Antoine Skiffers. Donc c'est un album qui est sorti tout récemment, en 2026. Justement, comment vous êtes rencontré avec Damien Marek?
1: Ben on s'est vu en fait pas beaucoup, on s'est vu une fois à Paris avec mon éditrice. Et sinon c'est elle qui m'a en fait, en ayant terminé du coup Katia, qui m'a dit, bah, écoute, souvent quand t'as terminé de bosser comme ça sur un truc assez personnel, c'est chouette de prendre un peu de distance et de bosser sur un truc qui certes ne t'appartient pas, mais ça, c'est quand même une bonne expérience aussi. Et là c'était de travailler avec quelqu'un. Et c'était franchement une bonne expérience en vérité, même si ça pas forcément toujours évident parce que bah voilà, les délais ils sont quand même assez serrés. Et puis bah, le fait de travailler pour une maison comme Casterman, bah, ça impose, on va dire,
0: Sérieux peut-être?
1: un certain sérieux. T'as pas envie de leur fournir des planches et que ce soit nul, quoi. Simplement, en fait, t'as envie de donner à peu près le meilleur, ou en tout cas ce que eux pourraient percevoir comme le meilleur. Et du coup, c'était une collab en fait, ça s'est fait assez naturellement, et que bah, c'était un projet qui lui appartenait à lui. La volonté, elle émanait surtout de lui et Nathalie. Et donc, moi, j'ai essayé de faire au mieux, quoi, de voir comment je pouvais donner corps et vie au matériel, alors qu'il proposait, qui était un scénario quand même assez bien déjà ficelé. Et puis, ensemble, alors, on a. Des petites réécritures et tout ça, mais dans l'ensemble, je suis quand même resté moi assez fidèle
0: Oui.
1: à ce qu'il avait proposé, et en ajoutant, moi, en mettant mon grain de sel où je pouvais. Et puis bah voilà, si moi aussi des fois j'entreprends un truc et puis en fait ça marche pas trop, bah c'est pas grave, faut savoir aussi,
0: Oui,
1: ouais, c'est
0: retravailler,
1: ça, c'est
0: repenser.
1: un peu des compromis en fait qu'on fait. Et non, pour ça c'était assez équilibré, je trouve, c'était bien. Franchement, je recommande.
0: C'est ça, quand même un travail à distance, alors, si je comprends bien
1: Ouais,
0: quand même.
1: tout à fait, c'était complètement décentralisé. Et moi, je proposais, j'envoyais les planches, parce que du coup, lui, il avait travaillé de manière assez concise et rapide. Et puis après, il y a tout, comment est-ce qu'on fait d'un scénario, du coup, qui est complètement écrit, à en faire une BD qui soit agréable à lire, qui soit intéressante. Mais comme le matériau était déjà suffisamment solide et bien mis en scène, bah, c'était pas non plus.
0: C'est ça.
1: Si difficile que ça, quoi, je veux dire.
0: Oui, avec beaucoup de recherches. Puis après, voilà, on
1: Ouais,
0: sait que
1: tout
0: pour
1: à fait.
0: Damien Marek, ça l'a pas mal marqué. Il a vu le film quand il avait, je pense, 6 ou 7 ans dans ces environs-là. Et ça l'a marqué à vie. Donc il a fait beaucoup, beaucoup de recherches. Et je pense qu'il a une chaîne YouTube qui s'appelle La Théorie de
1: Ouais,
0: Graham,
1: c'est ça, ouais, tout
0: que
1: à
0: vous
1: fait.
0: pouvez aller suivre par ailleurs aussi. Donc voilà, c'est vraiment un passionné de cinéma. Et j'aimerais qu'on revienne aussi sur la couverture de cet album. Je ne l'ai pas près d'ici,
1: Ouais.
0: cet album. Mais c'est vraiment une couverture que je trouve magnifique.
1: Ah, c'est chouette.
0: Mais parce qu'en fait, il y a vraiment, donc, pour la décrire pour nos éditeurs, puisqu'ils ne la voient pas, mais donc c'est Steven Spielberg qui est en bas de la couverture et qui regarde, qui a la tête en l'air et qui a l'air assez confiant, assez serein face à une grosse tête de requin qui essaye presque de le manger.
1: Manger, ouais.
0: Justement, cette couverture, est-ce que ça a été d'abord la première proposition? Est-ce qu'il y a eu plusieurs retravails? Comment ça s'est passé?
1: Bah c'est toujours un processus un peu qui peut être des fois un peu déroutant, dans le sens qu'on a une idée, mais en fait, bah, derrière Casterman, il y a quand même une sacrée équipe technique et tout ça. Il y a des gens qui ont de l'expérience, qui connaissent plutôt bien leur métier. Et du coup, c'est un peu des fois des va-et-vient entre plusieurs idées. On explore, on a une piste. Et là, je suis assez content, dans le sens que c'était une idée que j'avais proposée moi de mon côté. En fait, il y a eu plusieurs élaborations. Il y en a eu d'autres avec Spielberg, genre avec l'ombre planante du requin au-dessus de lui, des trucs, des images un peu compliquées, mais trop compliquées. Moi, je suis quand même partisan un peu d'une certaine simplicité parce que je sais pas, je pense que c'est juste, c'est dans ma nature. Et du coup, je crois que ce face-à-face entre Spielberg et le requin, c'était la meilleure manière de personnifier un petit peu lui devant ce film, en fait, devant ce truc qui est juste plus grand que lui. Mais que lui, il a quand même une vision et tout ça auquel il s'y tient et qui le conforte en fait dans ce qu'il est en train de faire. Donc c'était ça un peu, c'était vraiment l'expression, on va dire presque, pas littérale, mais presque, on va dire, du coup, de ce jeune Steven qui se retrouve face au tournage, qui est là prêt à l'engloutir. Mais en fait, bah,
0: Il tient.
1: l'histoire lui a prouvé que
0: Ah oui, il a
1: il allait
0: tenu.
1: en sortir
0: Oui, parce que voilà,
1: largement vainqueur.
0: ouais, oui, parce que bon, ça a été un film qui a coûté 3 fois son budget, qui a coûté, je pense, 9 millions de dollars, alors que ça devait en coûter 3. Il y a eu les guerres techniques avec le requin, etc. Mais pour ça, il faut découvrir l'ouvrage ici. Le débutant, écrit par Damien Maric et Antoine, et mis en image par Antoine Skiffers. Et je voulais aussi parler du fait que, bah, déjà, ce genre de BD qui raconte un peu les coulisses des films, ça arrive de plus en plus. C'est quelque chose qui devient de plus en plus courant. Et je sais qu'il y a eu également deux autres BD qui sont sortis par rapport à ce sujet-là.
1: Ouais.
0: La première, ça s'appelle Les Dents de l'Enfer. Et puis après, je pense qu'il y a eu aussi Les Mâchoires de la Peur. Justement, comment on fait pour se différencier de tout ce qui est déjà sorti avant?
1: Bah, ça c'est intéressant parce que du coup, on a découvert en cours de route que bah, déjà sur le tard, que le premier il est sorti il y a quand même pas un an, mais je pense qu'il est sorti en mai, quelque chose comme ça. Et puis l'autre qui arrivait, du coup, on voulait faire coïncider les deux sorties. Mais finalement, du coup, le débutant est arrivé un petit peu plus tard. Donc. Et c'est intéressant parce que c'est un truc qu'on gardait. Voilà, on s'est dit, bon, bah, on va de plusieurs sur le credo. Mais je pense, Nathalie, autant que Damien et moi, on était confiants dans le sens qu'on allait proposer quelque chose. Alors, certes, c'est pas différent dans ce que ça va raconter, mais enfin, si c'est différent dans ce que ça va raconter, mais pardon, mais sur la thématique particulière, qui est en fait déjà une thématique qui a déjà été. Étayé, mais pas en bande dessinée, qui existait déjà par exemple en roman en fait.
0: Oui.
1: Le scénariste du coup des Dents de la Mer, Carl Gottlieb, qui avait déjà lui écrit un espèce de carnet de bord après le tournage. Donc c'est plein d'éléments en fait qui existaient déjà, qui ont déjà été traités. Et je crois que nous on était confiants dans le sens qu'on avait un angle un peu différent, qui était ce truc un peu plus c'est pas vraiment un thriller, mais un peu plus psychologique autour de Spielberg,
0: Oui.
1: quoi, un peu le tollé. Et puis aussi, surtout, des autres membres
0: De l'équipe.
1: de l'équipe, c'est ça, quoi. Autant les acteurs que les producteurs, qui sont des figures, en fait, qui n'apparaissent jamais à l'écran, mais qui sont aussi importantes que, en fait, le reste de l'équipe. Parce que c'est eux qui finalement, permettent à Spielberg de lui laisser libre champ pour donner vie à sa vision. Et du coup, c'est. Ça, je pense que c'est chouette, en fait, ces bouquins-là peuvent coexister.
0: Avec un regard différent à chaque fois, en fait,
1: Oui,
0: hein.
1: c'est ça, c'est ça, c'est ça. Surtout que je pense que Manny Grand, qui est sorti plus récemment, lui, il est tout seul en plus. Du coup, ça devait vraiment émaner de sa volonté à lui. Que ici, là, j'essaye d'en faire un clin d'œil à la fin du débutant, où ils sont en train de regarder le film et on voit que c'est une production Zanuck et Brown, qui sont les deux producteurs. Et c'est une espèce de petit clin d'œil discret au fait que bah, c'est Damien Maric et Antoine Schiffers qui bossent là-dessus. Et certes, lui avait on va dire, l'idée émanée et tout ça, mais j'ai essayé, moi, en tout cas, de m'imprégner un maximum et d'essayer de rendre honneur quoi, à sa
0: Oui,
1: vision et tout ça. Donc,
0: honneur à ce grand film des Dents de la Mer quand même, hein,
1: ouais,
0: faut le dire, qui a
1: carrément.
0: fêté maintenant ses 50 ans l'année
1: Ouais, c'est
0: dernière, si
1: ça.
0: je ne dis pas de bêtises.

0: Et c'est une BD aussi, le débutant, avec un style qui est assez unique, avec du noir et blanc, un tout petit peu de couleur pour le sang, par exemple, qui est rouge, ou l'alcool, par exemple. C'est une volonté de votre part aussi, là, de proposer ce style-là, on va dire en noir et blanc.
1: Ouais, je pense qu'il y a. Bah, déjà, c'était aussi pas trop tomber, par exemple, au niveau de la stylisation et de ça, pas faire un truc qui fasse trop écho à la guerre des Lucas, par exemple.
0: Oui.
1: Dont le dessinateur, il est vraiment absolument génial. Mais ça aurait été vraiment se tirer une balle dans le pied, je pense, parce que j'aurais fait que souffrir dans la comparaison avec lui, parce qu'il n'y a rien à faire, il est vraiment très très fort. Et du coup, j'ai essayé, moi, de rendre un peu hommage aussi par le trait un peu à la BD franco-belge, on va dire plus classique, même si c'est peut-être pas forcément toujours évident. Mais je sais bien que dans mon cœur, bah, j'ai grandi avec ça et de ça. Et mon dessin est pris, en fait, de l'amour, en fait, que je vois au maître de la ligne claire ou bien ceux de l'école de Marcinelle. Enfin, vraiment, il y a toutes ces influences qui, si elles ne sont pas forcément directement visibles, elles sont là. Et pour le noir et blanc, bah déjà, il y avait la volonté de Damien de garder le rouge, en fait, pour le sang, notamment. Et c'est vrai que le vin rouge apparaît rouge, mais c'est plus un rappel, en vérité, au sang et un peu de jaune, pour les barils ou des
0: Oui.
1: taxis, histoire d'un peu émailler quand même de petites touches un peu colorées. Parce que, par exemple, les barils jaunes, c'est aussi éponyme quasiment que.
0: Oui,
1: Enfin, je veux dire,
0: c'est culte.
1: ouais, c'est carrément. Donc, c'était une manière un peu de rendre hommage. Et puis le noir et blanc, c'est bah, ce lavis gris, c'est parce que je trouve que c'est déjà assez élégant. Et dans ma manière de travailler, on va dire que ça fait sens aussi parce que c'est une manière un peu de restituer la lumière, qui est pas comme dans Katia, mais un peu. Ce truc-là, moi, je suis attaché quand même à cet équilibre bah, de noir, de gris et de blanc, quoi. Et comment est-ce qu'on peut faire ressortir et donner un peu du volume aux images
0: Et est-ce que finalement ça décrit aussi un petit peu cette morosité du tournage, où parfois ça a été très difficile aussi, où ça a été, où il y a eu beaucoup beaucoup de galères, où Spielberg était presque à bout aussi
1: Ouais.
0: au bout du tournage. Est-ce que ça décrit pas non plus cette morosité-là?
1: Peut-être, hein, peut-être qu'il y a un peu ça, ouais, c'est une espèce de jus gris qui semble imprégné et qui a pas l'air de s'en aller. Ouais, peut-être, il y a un peu de ça. C'est un peu difficile des fois dans le dessin, des fois de dire qu'est-ce qui motive, parce que dans un sens, enfin, en tout cas, moi, de ma manière de travailler, c'est quelque chose d'assez intuitif, on va dire. Je crois que des fois, on a chacun la volonté des fois un peu d'aller où. Pas au plus simple, mais qu'est-ce qui marche le mieux pour nous. Et peut-être, clairement, il y a un peu ce truc-là aussi d'inspiration de toutes les photos, en fait, qui sont en noir et blanc et tout, et puis juste le cinéma traditionnel qui était quand même souvent longtemps en noir et blanc. Donc je crois que ça se double, cette double qualité, si je puis dire, où ça fait figure de rappel, c'est ça, une époque dorée du cinéma qui était en noir et blanc, et puis c'est ça, un truc un peu plus calme et qui va être rythmé alors par moment par les touches de rouge.
0: Et puis après, il y a de nombreux personnages dans cet
1: Ouais,
0: ouvrage de
1: il y a une
0: débutant.
1: fluidité.
0: Justement, comment on fait pour les dessiner, justement, tous ces personnages qui ont réellement existé, toutes ces personnes qui ont existé? Est-ce qu'on se base sur des photos, sur des vidéos, sur des documentaires, sur des
1: Ouais,
0: archives? On se base sur quoi?
1: bah justement, tout ce que vous venez de citer, parce que c'est chouette, parce que c'est des personnages qui sont quand même assez. Enfin, comme c'est un film tellement culte, en fait, les ressources manquent pas. Et du coup, c'était assez chouette d'essayer de se baser là-dessus pour imaginer, tiens, dans la BD, à quoi est-ce qu'ils ressembleraient et
0: Oui.
1: comment essayer de leur donner vie. Et du coup, pour ça, c'est chouette, en fait. C'était un jeu assez intéressant auquel c'est pas forcément toujours évident, serait-ce qu'en matière de ressemblance et tout, parce qu'en fait, c'est aussi des personnages qu'on a connus, mais par après, en fait. Comme Jaws, c'est devenu un succès par la suite. Par exemple, il y a une bonne partie des producteurs. On les connaît plus, en fait, quand ils étaient déjà plus âgés, en fait. Et il n'y a rien à faire avec l'âge, on change tous. Et comment, du coup, c'était chouette d'essayer de redonner une jeunesse à des personnages, enfin, des personnes plus âgées. C'était assez rigolo, en fait.
0: Et donc tout ça est à découvrir dans cet ouvrage, cette BD, Le Débutant, donc écrit par Damien Maric et mis en page par vous-même, enfin mis en image par vous-même, Antoine Skiffers. Est-ce qu'il y a d'autres projets par après de prévus après ce gros projet-ci? Est-ce qu'il y a d'autres choses, d'autres idées en tête?
1: Bah ouais, quand même, il y a quelques trucs qui me tiennent à cœur. Une histoire un peu d'amour et sur la folie qui a besoin d'être de mijoter encore un petit peu. Et j'aimerais bien revenir à mes personnages de Malik et Katerina, mais des années plus tard en fait. Imaginons comme si Malik revenait à Berlin chercher Katerina, du coup la dynamique s'inverserait. Et ça, et puis une autre histoire, une espèce de thriller un peu policier avec, qui se passerait à New York dans les années 90, avec
0: Wow.
1: une tradeuse en fait qui assassine des gros bonnets de la bourse. Voilà, enfin bref, ça il faudrait que je trouve. Je sais pas quel éditeur pourrait être intéressé par ça, mais je pense que ouais.
0: Peut-être Casterman, hein, faut
1: Peut-être,
0: voir.
1: hein, qui
0: Enfin,
1: sait?
0: peut-être Casterman, qui sait, qui sait. En tout cas, un tout grand merci Antoine
1: Merci à
0: Skiver.
1: vous.
0: C'était un plaisir de discuter donc de cet ouvrage. Je répète le titre une dernière fois. C'est Le
1: Le
0: débutant.
1: débutant.
0: Voilà, c'est vraiment à découvrir. Et puis après, revoyez Les Dents de la Mer aussi. C'est l'occasion. Un tout grand merci.
1: Merci à toi.
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1: 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En 1935, des Lakota, un peuple natif américain, traverse l'Atlantique pour participer à l'exposition universelle de Bruxelles. Engagés comme acteurs, ils présentent leur mode de vie et leur culture aux visiteurs à travers des mises en scène et des démonstrations. De cet événement singulier, une centaine d'objets ainsi qu'une riche documentation photographique nous sont parvenus intacts. Véritables témoins de cette rencontre, ces pièces composent aujourd'hui une collection unique. Découvrez la culture Lakota, les Wild West Show et l'exposition universelle à travers ce parcours temporaire qui présente ces pièces remarquables pour la dernière fois en Belgique. Tout commence par un passionné de l'histoire de l'Ouest américain, François Chladuc.
2: François Chladuc, depuis tout petit, est passionné par
1: l'univers.
2: Grossièrement les cow-boys et les Indiens. Voilà, il a grandi baigné dans cette passion pour l'Amérique du Nord, pour le Far West, pour la conquête de l'Ouest, etc. Et évidemment, ça se savait. Et donc, il y a un antiquaire, il me semble, du Sablon, qui l'a contacté parce que voilà, il a retrouvé des objets. Alors, je ne sais pas comment, je ne sais pas si voilà, on est venu vers lui. Bref, il y a un antiquaire qui l'a contacté pour lui dire voilà, je suis sûr d'avoir quelque chose qui t'intéresse. Et effectivement, ça l'a intéressé. Donc, il a vu ces huit malles métalliques directement, il les a acquises. Et dedans, il a retrouvé ces objets-là avec quelques informations, mais ça en plus, en fait. Donc, il y a vraiment un travail de recherche que François Chladuc a mené lui-même. Donc, ça, c'est important de le dire. Hein. C'est véritablement François qui a permis d'authentifier ces pièces, d'identifier les propriétaires sur base de ses recherches. Alors, de mémoire, en fait, dans ces malles, il y avait les objets qui étaient étiquetés. Et donc, sur ces étiquettes, on retrouve des mentions, notamment le nom des personnes. Et il y avait en plus un carnet d'adresses avec différents noms. Et donc, en fait, c'est à partir de ces petits éléments-là qui va permettre d'associer ces objets à 1935, puis 1910 et 1932.
3: Est-ce qu'on peut imaginer que la troupe les a laissés derrière eux puisque la tournée était finie ?
2: Il faut se dire que ce sont des tenues de scène. Donc, à cette époque-là, les autochtones, les Lakota, vivaient dans les réserves. Ils avaient été colonisés, donc leurs terres avaient été colonisées. Ils ont été déplacés de force, mis dans des réserves. Et dans les réserves, il y a une politique d'assimilation répressive très forte de la part de l'administration américaine. Donc vraiment, les personnes sont acculturées, assimilées à la culture américaine. Et donc, en fait, dans les réserves, bah, ils sont habillés à l'américaine, ils vivent à l'américaine, ils sont convertis, etc. Mmh. Et donc, évidemment, ces personnes qui vivent dans les réserves avec un certain mode de vie et qui viennent se présenter dans des Wild West Show et des spectacles connexes, ben, en fait, ce n'est pas leur mode de vie réel
3: bien
2: à
3: sûr,
2: ce moment-là.
3: Ça ne l'est
2: et donc,
3: plus.
2: Voilà. Et donc, à ce moment-là, ils se présentent. Ce sont effectivement des tenues de scène portées pour l'occasion, conçues pour l'occasion. Et évidemment, en fait, au terme de ces représentations, la plupart ne sont pas destinées à prolonger en fait, cette expérience-là. La plupart en fait, retournent à leur vie quotidienne. Et donc, pour se faire des sous supplémentaires, régulièrement, en fait, ils vendent leurs tenues. Alors, ils les vendent à des Lakota, parfois. Et dans d'autres cas, ben, ils vont les vendre à des visiteurs. Et là, en l'occurrence, il y a un boucher bruxellois, Auguste Hermans, qui était passionné par les Lakota. Et il a racheté en fait une grande majorité des objets que portaient les personnes en 1935.
3: Alors pour ceux qui nous écoutent, les Lakota, c'est un terme qui désigne les Sioux également. C'est un nom qu'on connaît mieux peut-être.
2: Alors effectivement, les Sioux, c'est un terme générique qu'on retrouve souvent. Alors ici, dans l'expression, on a fait le choix de ne pas l'utiliser parce que c'est un exonyme, c'est-à-dire que c'est un terme qui leur a été imposé, mm-hmm. à savoir que Sioux, à la base, ça vient d'un mot Ojibwe, qui est donc une population qui était anciennement alliée, puis ennemie, et qui ont défini, enfin qui ont donné un nom au Lakota Dakota, Nadu et Sioux. Et les voyageurs français vont entendre ce terme, ils vont reprendre Sioux.
3: C'est un peuple ou des peuples qui ont vachement souffert, hein, carrément éradiquer, comme les bisons d'ailleurs, qui étaient leur moyen de subsistance. C'est un génocide, il faut appeler les choses par leur nom. Qu'est-ce qui reste aujourd'hui? Quelques réserves, quelques spectacles, il y a une centaine d'années. Est-ce qu'il y a un renouveau, un revival, comme ils disent là-bas, de la culture Lakota? Qu'est-ce qu'ils ont pu garder? Parce que, comme vous l'avez dit, avec les écoles, les conversions, entre guillemets, forcées, comment ils ont fait pour garder leur culture vivante?
2: Alors, ça, c'est un aspect qu'on aborde un peu moins dans l'exposition, pour différentes raisons, parce que voilà, on aborde déjà beaucoup de thématiques. Il y a aussi faute de, comment dire, de matériel à présenter, de contenu à présenter. Pour autant, on le rappelle quand même, et ça nous paraissait vraiment important d'expliquer que la culture Lakota est toujours vivante. Et il y a des descendants, il y a toute une population. Alors le chiffre exact, j'oserais pas dire de chiffre parce que j'ai peur de me tromper, mais globalement, on va dire que la réserve de Pine Ridge, c'est là où on retrouve la communauté Lakota en plus grand nombre encore à l'heure actuelle. Donc c'est une culture qui vit avec des descendants qui sont encore bien présents. Toujours est-il que ces personnes ont été assimilées à la culture américaine. Ça se ressent, enfin, c'est indéniable quand on voit ce qui se passe aujourd'hui. Malgré tout, progressivement, il y a de plus en plus de personnes qui font le souhait de revaloriser cette culture ancestrale, de revenir à leurs racines, de revitaliser leur identité culturelle d'origine, en essayant de réactiver leur langue. Donc le Lakota, c'est une langue qui continue à se parler, en retournant aussi vers leur artisanat. Donc ils continuent à transmettre ce savoir-faire, donc des savoirs et des savoir-faire. Donc voilà, la culture Lakota, ça existe encore. Donc, typiquement, c'est une population qui a à cœur justement de faire valoir leur existence, de faire valoir leur culture. Et ça continue encore aujourd'hui, malgré le contexte.

0: L'artisanat que l'on connaît des Lakota, le travail du piquant de porc-épic, aussi un art du perlage qui est assez important. Donc on va présenter des objets de cet ordre-là. On va aussi montrer des objets assez usuels, par exemple le possible bag, qui sont donc des grands sacs en cuir qui permettaient de rassembler toute une série d'objets un peu à la volée, donc une sorte de grand fourre-tout. Et c'est en fait typiquement ce genre d'objet qui représente bien leur mode de vie, un mode de vie nomade qui leur permettait de se déplacer en fait assez vite. Et donc on a toute une série d'objets qui sont à la fois très esthétiques mais surtout très pratiques. Et donc dans cette partie sur le mode de vie, on présente un petit peu ça, ces objets qui montrent ce quotidien, leur manière de vivre au jour le jour et aussi un artisanat qui est visible en fait sur tous ces objets-là.
1: Il y a une superbe paire de mocassins là.
0: Oui. Et donc là, c'est des paires de mocassins qui sont décorées de piquants de porc-épic, qui sont donc travaillées de sorte à les aplatir et de pouvoir effectivement faire des motifs avec. Et ils sont teints enfin, ils sont teints et puis on peut travailler et les mettre sur le tissu.
1: Il y a une superbe veste à franges qui n'aurait pas déparé sur le dos du gaufret, hein.
0: Effectivement, présent dans l'exposition deux chemises de guerre. Donc la chemise de guerre, c'est un peu l'attribut indispensable de l'homme Lakota. Et donc on a différents types d'ornementation au cours du temps. Et donc ici, on a un exemple qui est un peu plus sobre et un peu plus dans l'exposition. On voit une chemise plus travaillée. Donc si vous voulez, après, on peut aller la voir.
1: Je pose la question, mais je suis à peu près sûr de la réponse. Il y a des codes dans la fabrication et surtout les coloris des vêtements, comme dans d'autres cultures où le fait de porter ou non quelque chose dans les cheveux, un foulard, une couleur, donne l'état civil de la personne. C'est un petit peu la même chose?
0: Ah oui, effectivement, il y a une hiérarchie qui se dégage des sociétés Lakota-Dakota, et une hiérarchie notamment qui se retrouve dans l'apparat, dans le vêtement. Alors il y a les fameuses plumes qui sont des faits de guerre, donc notamment ces fameuses coiffes de plumes que l'on connaît, c'est effectivement l'attribut d'un certain statut social, d'une certaine hiérarchie. Et ici, je parlais d'une autre chemise de guerre. Donc là, on présente dans l'exposition une chemise et un objet qui est assez incroyable. Donc c'est une chemise de guerre qui appartenait à ce qu'on appelait des porteurs de chemise. Ici, on est sur une chemise de guerre, donc on parlait de code. Souvent, on retrouve cette bichromie jaune-bleu. Parfois, on a d'autres couleurs, mais ici, on a le jaune, le bleu. Bleu, c'est plutôt le ciel. Jaune, c'est plutôt la terre. Et aussi, ce qui est intéressant, c'est qu'on est dans une chemise de guerre qui date, semble-t-il, de 1875. Et donc, en fait, on est en plein dans la période de la guerre des Black Hills. Donc, voilà, comme je l'ai dit, il y a toute une série de conflits qui découlent après les années 50, dont certaines plus importantes que d'autres, et notamment la guerre des Black Hills qui s'étend globalement, on va dire, entre 74 et 76. Et donc, on est véritablement dans un objet témoin de ces conflits et de cette histoire en mouvement. Parce que c'est ça aussi qui est important à expliquer, c'est que dans la première partie, on fait état d'une culture. Alors, je l'ai précisé, 19e, mais avant, pendant et après les incursions. Mais on n'est pas du tout dans une culture figée. Les Lakota Dakota existaient avant leur installation dans la région des plaines. Et donc ici, on fait le témoignage d'une histoire qui est d'ailleurs plutôt récente, hein, finalement, à travers tous ces objets-là. Alors, dans cette partie-ci, on évoque plutôt justement cette question d'une histoire en mouvement à travers différents conflits. Nous, ça nous paraissait justement important de ne pas aborder que ça. Il faut savoir que quand on lit, quand on se renseigne, quand on s'intéresse à l'histoire Lakota, ben souvent on tombe sur les conflits. Souvent on tombe sur la bataille de Little Bighorn, souvent on tombe sur les différents conflits armés.
1: C'est parce qu'on prend le prisme de l'occidental, mais ces gens existaient bien avant.
0: Exactement. Après, il ne faut pas négliger, et c'est pour ça qu'on l'aborde, hein, dans l'expo, il ne faut pas négliger le fait que ça a eu une incidence énorme sur le continent tout entier, sur la vie de ces populations. Et donc on en a parlé brièvement avec les pensionnats, avec leur mise en réserve, avec l'assimilation, mais on ne voulait pas réduire qu'à ça. Néanmoins, ici, dans cette partie-ci, on présente quelques objets témoins, notamment cette chemise de guerre. On a aussi des vues imprimées, fantasmées de certains épisodes historiques, donc fantasmées sous le prisme des Occidentaux. Donc ça, c'est important aussi
1: Encore une fois.
0: de l'expliquer, c'est qu'on a beaucoup de documentation visuelle. Mais c'est un point de vue et un regard
1: Ah
0: extérieur.
1: oui.
0: Et donc ici, ce qu'on présente, c'est beaucoup d'objets Lakota, et très peu.

0: occidentale. On en a quelques-unes, mais voilà, on essaye de
1: C'est un
0: diversifier
1: parti
0: quand même.
1: pris qui mérite d'être souligné.
0: Là, on est dans des objets, donc on a une vitrine avec trois objets qui datent plutôt des années 1890. Donc là, en fait, les derniers actes de résistance ont été clôturés. Donc en fait,
1: Se sont rendus.
0: tous les autochtones sont en réserve. Et il y a cette période d'acculturation qui se reflète dans les objets. Donc acculturation, il y a une conciliation entre un mode de vie, un artisanat autochtone et des symboles, des matériaux, aussi des savoir-faire occidentaux, américains, qui vont se retrouver dans des objets. Et donc typiquement, ici, on va avoir un bonnet de bébé. C'est en fait un vêtement qui n'existe pas normalement dans la culture Lakota. Mais on a ce bonnet de bébé, plutôt américain, va-t-on dire, mais avec tout un décor en piquant de porc-épic et
1: C'est
0: des
1: ça.
0: motifs plutôt traditionnels qui préexistent. Et donc ça, ici, on a quelques objets assez intéressants. Alors, très dur à expliquer, mais on a aussi des mocassins et différents objets. On retrouve le drapeau américain. Des objets qui témoignent un peu de cette période d'acculturation où on voit qu'ils commencent à adopter certains symboles, certaines formes et aussi un certain mode de vie.

0: Et donc ça, c'est la deuxième partie, un peu plus exiguë, mais donc c'est la deuxième partie dédiée au One Way Show et aussi au spectacle qui en découle. Parce que donc il y a les One Way Show qui naissent donc aux États-Unis dans les années 80, ça va avoir un gros succès jusqu'à la Première Guerre mondiale. Et en parallèle de cette période-là, début 20e, et puis dans la suite, en fait, on va avoir des shows qui s'en inspirent, mais qui deviennent un peu différents. Donc, les One Way Show, c'est les années 80, les États-Unis. Globalement, en fait, ce sont des spectacles itinérants qui font d'abord le tour des États-Unis et puis très rapidement d'Europe, où il y a des mises en scène qui racontent le mythe de la conquête de l'Ouest. Et principalement, en fait, ce qui est mis en évidence, c'est la présence des Indiens, puisque c'est comme ça qu'ils sont désignés, pour le coup, dans ces représentations-là. Des Indiens, parfois même désignés comme sauvages, présentés comme sauvages. Et pour l'occasion, pour représenter ces personnes-là, on va engager de véritables autochtones. Donc, il y a et surtout des Lakota, en fait. Donc il y a beaucoup de Lakota qui vont prendre part à ces représentations-là. Et notamment, ils vont jouer, en fait, le clou du spectacle, régulièrement, c'était la représentation de grandes batailles historiques. Et donc, ils vont simuler encore et encore leur défaite dans ces représentations-là. Et donc, ça, c'est globalement les One Way Show. Gros succès aux États-Unis, énorme succès en Europe également. Et puis, on va avoir progressivement des déclinaisons et une perte d'intérêt pour ces grandes batailles. Et donc, on va avoir différentes représentations de Lakota, plutôt axées sur la culture, sur leur mode de vie, et notamment ce fameux village indien. Alors, le village indien, en fait, malgré son nom, ça peut prendre des formes très différentes. Ça peut effectivement prendre des formes comme au jardin d'acclimatation, où globalement, en fait, on a des personnes qui sont en permanence exposées à la vue de tous, et puis, et donc dans des habits particuliers, et à certains moments clés, on leur demande de faire certaines cérémonies, certaines danses, etc. Et puis, on a des villages indiens, des représentations, où là, on a des shows un peu plus cadrés, un peu plus organisé. Donc voilà, tout ça pour dire que ça prend des formes assez différentes.
1: Et puis après, parlons du cinéma, qui de toute façon, le style western,
0: le cinéma, c'est depuis mais la radio
1: le début,
0: également.
1: Bien ouais, sûr, effectivement. Bien sûr. Hein, ça ne s'est jamais démenti, hein. Ça a toujours continué.
0: Et alors, on ne voulait pas trop mettre Buffalo Bill en évidence dans le sens où le One Way Show, ici, ça nous sert de contexte. Donc, on aborde le One Way Show, on aborde son évolution, et forcément, on doit parler de Buffalo Bill. Néanmoins, l'exposition...
1: Le sujet, c'est Lakota.
0: Voilà. L'exposition n'est pas une exposition sur le One Way Show. Et donc, on aborde Buffalo Bill, et on voit ici différents produits dérivés, on peut dire ça comme ça, où on voit justement cette fameuse image de l'Indien qui est représentée sur son cheval, en train d'attaquer une diligence. Et donc, on a toutes ces scènes très classiques et très clichés de ces One Way Show et qu'on connaît encore aujourd'hui et qui sont bien ancrées dans notre esprit. Donc, ça a été une véritable machine de divertissement de masse, mais aussi, c'est véritablement à cette période-là que va se cristalliser une certaine image de ces populations et qui va être véritablement essentialisée autour de cet Indien des plaines coiffé de plumes sur son cheval et chassant le bison. Alors évidemment, il y a un peu de ça, mais il n'y a pas que ça. Mais donc c'est vraiment le One Way Show qui va cristalliser cette image-là.
1: Et aussi peut-être quelque part le message subliminal de dire c'est le blanc le meilleur.
0: Ah oui, carrément. Ah oui, oui, bien sûr. Parce que donc les One Way Show, tout est raconté sous un prisme. Et c'est le prisme d'une vision patriotique. Et donc évidemment, il y a une mise en gloire de l'État américain. Buffalo Bill, au passage, en profite pour lui aussi se mettre en valeur. Alors, c'est un peu paradoxal parce qu'il y a quand même une fascination pour ces populations-là. Malgré tout, c'est l'idée de la victoire de la mission civilisatrice blanche sur les sauvages. Donc, c'est vraiment ça qui est véhiculé à travers toutes ces images, toutes ces mises en scène. Et donc, évidemment, dans ce qui est joué par ces personnes-là, ben, il y a eu un caractère profondément humiliant pour ces personnes-là.
1: Bien sûr. Et c'est aussi comment raconter la victoire de l'argent sur la liberté.
0: Voilà, donc on essaye de remettre un peu le contexte. Alors là, on a une première vitrine où on présente les premiers objets de la collection François Chaduc. En fait, donc je dis systématiquement la collection François Chaduc, mais il faut bien savoir que celle-ci a été donnée au Musée des Confluences. Donc on a beaucoup travaillé avec M. Chaduc à Lyon. Mais toute la collection, c'est un prêt du musée des Confluences. Donc on leur doit énormément de bien avoir voulu nous prêter ces objets-là. Et d'ailleurs, en 2021-2022, ils avaient fait eux-mêmes leur exposition sur la collection de François Chaduc. Donc c'est un petit peu comme ça qu'est né le projet, hein, en fait. Néanmoins, on n'est pas du tout sur les mêmes thématiques, puisque, bah, comme je l'ai dit, eux, ils étaient plutôt sur cette idée de Wai Weishou, et nous, on est plutôt sur l'idée de l'itinéraire de ces personnes au sein de ces représentations sur le continent, et donc ici avec un ancrage local, la Belgique, début 20e.
1: Pour tous ceux qui s'intéressent à cette culture, l'exposition court jusque...
0: Alors, c'est jusqu'au 10 janvier.
1: On a le temps.
0: Oui.
1: On a le temps.
0: Oui.
1: De toute façon, les musées sont ouverts tous les jours,
0: Sauf le lundi.
1: sauf le lundi, hein, comme d'habitude. Le musée du masque à Binche, ben, il propose évidemment plein d'autres collections. Hein. Le masque, ce n'est pas que l'exposition de Lakota, elle est là en ce moment, mais il y a tout le fond qui court.
0: Oui, bien sûr. Donc ici, on a quand même un beau plateau. Donc tout le rez-de-chaussée est dédié à cette exposition temporaire, donc comme vous le disiez, jusqu'au 10 janvier. Et tout le premier étage est dédié à nos collections permanentes. Et donc ici, en fait, on a trois sections qui couvrent l'entièreté de nos collections. Donc on a évidemment notre section qui est dédiée au Carnaval de Binche, le centre d'interprétation du Carnaval de Binche. On a également une partie qui est plutôt dédiée aux traditions populaires et festives du pays, Wallonie, mais également Bruxelles et Flandre. La section qu'on appelait Populaire Fête de Belgique, voilà. Et puis finalement, on a un regard sur les collections, et là, on est véritablement sur une vue globale de ce qu'on possède dans nos réserves, Belgique, mais aussi et surtout ailleurs, puisque le musée traite du carnaval, du masque, et plus globalement en fait des rituels masqués qu'on retrouve un peu partout. Et donc cette exposition-là s'intéresse justement à cette partie-là, les rituels masqués dans leur ensemble, avec l'objet, le masque, au cœur du discours.
1: Dans le monde entier.
0: Dans le monde entier.
1: Ouais, là, alors il y a de quoi faire parce que en Afrique ou en Amérique latine, le masque il est omniprésent dans toutes les fêtes. Eh bien, je ne peux qu'encourager tous nos auditeurs à faire le déplacement ici jusqu'à Binche. Vous avez pu le constater, l'accueil est excellent. Merci Sébastien.
0: Merci à vous.

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1: Il est 14h.
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fascinante année 80. Notre émission Radioactivité revient sur une décennie qui, après coup, a fait beaucoup rêver. La preuve en est que spectacles et soirées de rétro 80 ne cessent d'abonder, un peu comme un appel à revivre ce que les 80s avaient de commun avec les 60s, une décennie où il faisait bon vivre. C'était l'époque, pourtant, des deux blocs Est-Ouest qui s'observaient, qui se tâtaient, se regardaient en chien de faïence, sans oser pourtant se défier mutuellement, ce qui risquait de faire exploser une bonne partie du monde habité. C'était l'époque où Internet n'existait pas. C'était l'époque où tout était différent, mais où nos stars d'aujourd'hui étaient déjà là. Les Souchon, Woolsey, Adjani, Goldman, Paradis, Depardieu, Deneuve et autres Madonna, la reine de la pop. C'était l'époque où Renaud avait encore sa voix et où Téléphone et Jean-Michel Jarre sublimaient les festivals. Drucker faisait déjà de la télévision son nid et Luc Besson s'affairait sur un nouveau blockbuster. Le Trivial Poursuite était déjà un des jeux les plus vendus au monde et des publicités affirmaient à la fin des années 80 que l'avenir se construit avec une énergie qui respecte l'environnement. Bref, un air de déjà-vu et ce sont ces ressemblances sous forme de racines qui nous rapprochent aujourd'hui ces années-là où la musique, et quelle musique, était déjà reine. En témoigne cette très belle chanson qui a fait les beaux jours de France Gall, qui partageait alors la vie du créateur de la chanson, Michel Berger.

Malgré les séances en studio pour enregistrer son album « La groupie du pianiste », Michel Berger a trouvé l'inspiration pour écrire quelques-uns des plus beaux morceaux, quelques-unes des plus belles chansons de France Gall. Il jouait du piano debout, doit son succès, autant aux qualités vocales de France Gall qu'au talent de compositeur de Michel Berger. Un break d'introduction à la batterie qui amène un thème doublé à la guitare et une mélodie redoutablement efficace, on reconnaît là la patte du compositeur. Il jouait du piano debout et dédié, le saviez-vous, à la pop star anglaise Elton John, avec qui France Gall enregistrera l'année suivante en 1981, Donné pour donner, une chanson naturellement écrite par Michel Berger. Et pour en revenir à la vie à l'époque, nous sommes en 1980, et à propos de Michel Berger, il faut savoir que depuis Starmania, l'opéra rock paru en 1978 et créé à la scène depuis 1979, Michel Berger est un artiste définitivement reconnu, mais seulement comme auteur-compositeur. Il n'a en effet connu qu'un seul succès comme chanteur, avec « Écoute la musique ». Les années 80 seront bénéfiques pour la carrière du gentil Michel. En effet, dès sa sortie en 1980, Beau Séjour, son cinquième album studio, en référence à la villa de Beau Séjour à Paris où réside alors le compositeur, connaît un véritable triomphe commercial porté par la groupie du pianiste, grand succès de l'été 1980, qu'il est bien agréable de réécouter.

0: Oui, les années 80 nous fascinent par leur côté bon enfant. Ce sont peut-être là les dernières, les toutes dernières où l'on a le droit de rire d'une communauté sans faire partie de cette communauté. Pierre Desproges adorait se moquer des Juifs et faisait son miel d'allusion à la période de Vichy ou au Troisième Reich. Qui peut pour autant dire qu'il y eut chez lui une once d'antisémitisme ? À l'heure où l'on diffuse cette émission, il ne pourrait plus monter sur scène. Et pourtant, il est adulé aujourd'hui plus encore qu'à son époque. Pourquoi ? Parce qu'il est mort. Même remarque pour Coluche, qui à lui seul symbolise pour les Français les années où l'espoir se logeait encore dans l'avenir. Même remarque pour Michel Leeb et son sketch intitulé « L'Africain », où il imite le fils de Bokassa. Cette séquence résume la distance qui nous sépare de ce monde englouti, de ce cosmos à jamais disparu. À la vérité, Leeb pastiche un accent générique et mélange les Afriques. Le public s'esclaffe et Michel Drucker glousse. Le sketch est-il drôle ? Là n'est pas la question. La vérité est qu'il n'est pas vraiment drôle. Très vite, ça dérape, grognement de gorille, simiesque mimique, moquerie physique. Qu'on se trouve en 1983 ou 30, 40 ou 50 ans plus tard, il est permis de trouver ce sketch affligeant. Mais là où nous constatons que l'époque que nous vivons ne ressemble plus du tout à 1983, c'est qu'en 1983, un blanc pouvait imiter le soi-disant accent africain sans se faire taxer immédiatement de racisme. Aujourd'hui, on ne trouverait plus des Africains pour dire, comme dans ce documentaire de 1980, « Moi, je suis noir, et j'avoue que ce sketch me fait bien rire, c'est juste de l'humour. » Alors, les blancs que nous sommes condamneraient ce sketch sans appel sans pour autant se demander, hypothèse pourtant fortement probable, si Michel Leeb n'est pas tout simplement, même maladroitement, en train de se moquer du racisme. Que dire aussi de ce sketch de Coluche ? Ahmed, le philosophe, jugé sans doute raciste envers la communauté arabe à cause de la description physique et psychologique du dit Ahmed. Mais doit-on aussi se rappeler que dans ce rôle de composition, Coluche incarne un clodo français analphabète. Sur scène, on le voit assis sur un banc, en train de débiter ses vannes, tout en mangeant une banane, puis en attaquant de son opinel baguette et saucisson, tout en se versant des rasades de gros pinards. Dans ce cas, le cliché concerne tout autant le ressortissant arabe que le français moyen devenu clochard à force de fainéantise. Rire de tout aujourd'hui est nettement plus délicat que dans les années 80. Certains en sont morts, sur leur lieu de travail. Sale temps pour la liberté d'expression et l'humour. Est-ce une raison pour museler les humoristes qui nous dérangent ?
1: Hé hey, camarade, t'as pas 100 balles ? 100 balles ? Enfoiré, ouais. Allez, va bosser, là. La France a besoin de toi, là. Tu diras que m'attends pas, hein. Je vais être en retard aujourd'hui. Hein. Je suis peinard, moi, j'ai besoin de rien. Hein. J'habite une petite piole, là, c'est grand comme un placard. J'ai tout le confort sur le palier, je suis bien. Mais je bosse pas, hein. Je vide récipient comme ça. Ah, ça merde pas. Les flics m'ennuient pas. J'ai mes papiers en bonnet difforme. Le peinard. J'habite avec Ahmed, un philosophe arabe. Pauvre garçon. Ça va pas bien. Il a une maladie des boyaux de la tête. C'est ses parents qui l'ont secoué quand il était petit, puis ça s'est mélangé maintenant. Il y a un merdier là-dedans. Je voudrais pas habiter là, moi. Hein. Pour vous donner un exemple, l'autre jour, je l'ai envoyé faire une course à la belle jardinière. Il restait deux plombs parce qu'il voulait parler au beau jardinier, vous voyez. Alors, dis donc, déjà, moi, je suis pas malin, mais alors lui, il est analphabète, alors, comme ses pieds. Ouais. Et puis, on comprend rien, qu'est-ce qu'il dit, hein. Il a un accent, on pourrait y accrocher son par-dessus, dis donc. Sans ça, il est sympa, hein. Mais j'habite pas avec lui pour l'odeur, hein. Oh, le salaud. L'autre jour, j'y ai dit, il avait les mains sales, on aurait dit des pieds, dis donc. T'as vu, chez les clochards, j'en ai déjà vu des dégueulasses, hein. J'ai vu des mecs qui portaient des vêtements pas propres, hein. Alors lui, il est porté par ses vêtements, lui. Sans ça, physiquement, il est agréable. De face, on dirait un peu Tabarly, vous voyez. Mais de profil, on dirait son bateau, quand même. Oh, il est peinard, il peut fumer sous la douche, hein. Il est philosophe, Ahmed. Il a des idées sur tout. Il a surtout des idées, hein. Il dit toujours, le changement, c'est quand prendra les Arabes en stop. Il est pas arrivé, le beau mec, hein. Ah, nous, on n'est pas des enfants prodigues, hein. On nous a pas inculpé les bonnes manières. Alors, ma mère, elle me disait toujours, t'es une andouille, toi. T'es la troisième roue du carrosse. Allez, on, tout le monde peut pas être sorti de la cuisine à Jupiter, hein. La société n'a pas voulu de nous. Qu'elle se rassure, on ne veut pas d'elle. Elle a qu'à nous foutre tranquille, c'est pas nous qu'on ira y mettre des bâtons dans les trous, hein. L'hiver, on ramasse des cartons, on a bien chaud. Et puis l'été, on se fait emballer par les bleus. Ils nous emmènent à la campagne pour nous nettoyer tout ça. 3 mois, j'ai eu le boulot, hein. On part en autocar sur l'autoroute. Alors on voit les mecs qui partent en vacances, ils s'arrêtent sur le bord pour bouffer. Alors avec Kamel à la fenêtre, on leur fait « Bande d'abrutis !» Alors ils font « Merci !» On se fout de leur gueule, hein. Et dis donc, c'est un prêté pour un vomi, hein. C'est pour un rendu, oh. Et encore, vous plaignez pas, hein, si Ahmed était venu, hein. Moi, je parle bien français, appelez lui, hein. Lui, il dit toujours « Le français, je le parle très mieux que vous et je vous merde. » On n'est pas des lumières, hein. C'est pas comme mon frère. J'ai un frère intelligent. Il a fait toutes les études qu'on peut faire. Il aurait pu être notaire ou les conneries comme ça. Hein. Finalement, il est ingénieur à Grenoble. Mais il me dit plus bonjour, hein. Ah, il me connaît plus maintenant. Il est fier comme s'il avait un bar tabac, hein. Pareil. Hein. Mais c'est pas un con, hein. Faut pas croire. Quand il était petit, il écrivait des poésies. Vous savez, sur l'amour, les oiseaux, les conneries comme ça, quoi. Mais bien, hein. Un peu le genre Baudelaine, vous voyez. Il y a un accident chez lui. Oh la vache. T'arrives là-dedans et on s'abrille. C'est que de la glace et de la dorure. Donc. Tu croirais la caserne d'Ali Baba, toi. C'est beau là-dedans. Il doit gagner des sommes gastronomiques, lui. Alors, ils ont des grands clébards, tout plats, marrons avec des taches, qui se font faire exprès. C'est des croisements des chiens loups avec des Sarah Bernard, un truc comme ça. Il a eu un accident de cheval. Il était sauté plus haut que le cheval, il est retombé après, il s'est écrasé les... Il y a un nom, c'est... Les choses de la vie, là, les gesticules. Eh, mais bien, hein, jusqu'à là, hein. Il paraît ça y avait foutu des coliques frénétiques. Ils étaient drôlement emmerdés, hein. Ils ont fait venir un savant de Marseille. Le mec, il a dit, faut vous enlever les amygdales, hein. Ah, il bosse, hein, c'est pas un con, hein, c'est pas comme moi. Hein. Moi, je suis un con, mais tu sais que le dernier qui m'a vu bosser, il est pas jeune, hein.
0: Et oui, dans ce sketch, il est permis de se demander si les franchouillards moyens, pinards, baguettes, bananes et saucissons, n'en prennent pas plus pour leur grade que les Arabes, dont l'intelligence les pousse à philosopher. Il y a débat, c'est sûr. Ce qui nous rend attachants ce monde des années 80, c'est l'esprit de liberté qui souffle à cette époque et pas seulement d'expression. L'individu n'est pas surveillé par lui-même et par ses pairs comme il en va aujourd'hui via les réseaux sociaux, chacun se filmant et éditant, postant ses aventures et ses exploits, son intimité et ses secrets. Chacun donc participe là d'une dictature généralisée que le bloc communiste des années 80 n'eût même pas imaginé en rêve. Et c'est cela qui nous rend ce monde des années 80 si cher et si précieux, en le réévoquant. C'est cet esprit que nous espérons retrouver. Chacun fait ce qui lui plaît, chantait Chagrin d'amour en 1982. Aujourd'hui, avec cette tyrannie des réseaux sociaux, c'est plutôt chacun fait ce qui est supposé plaire aux autres, en espérant en retirer une gloriole ou une vanité personnelle. Drôle d'époque.

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On vous le disait avant cette chanson du groupe Chagrin d'amour, drôle d'époque que la nôtre, où nous sommes pris et parfois prisonniers de la toile d'araignée qu'est la toile. Nous y sommes nos propres délateurs, nos propres otages. Pieds et poings liés, nous nous livrons. La transparence est devenue infinie. Et plus nous récoltons de likes, plus nous sommes encouragés à aller plus loin encore dans l'auto-déshabillage. La transparence est devenue infinie, mais le harcèlement pervers aussi. Dans les années 80, la démocratie n'était pas la dictature qu'elle a fini aujourd'hui par devenir. Une société mondiale où l'universelle ressemblance des hommes a créé des monstres d'égotisme, où chacun du coup aspire à la dissemblance. Alors, on personnalise son iPhone, on repersonnalise son profil Facebook, et nous nous prenons à regretter les années 80 parce que l'individu y était individuel. Aujourd'hui, l'individu est uniforme. Il doit répondre aux standards que la société a édictés. Imagine-t-on un ado aujourd'hui sans son smartphone, qui le rend bien plus aujourd'hui qu'hier la proie de la publicité ? Imagine-t-on le même ado sans son jeu vidéo de la dernière génération, qui le rend accro à une société virtuelle ? Tous les ados doivent donc se ressembler, ou presque, et porter l'uniforme de la modernité. Alors oui, pieds et poings liés à ces dictats, sans une réflexion critique indispensable, l'individu devient fou. Il devient malade parce que noyé dans une nouvelle forme d'anonymat, qui annonce célébrité généralisée, singularité collective, originalité de masse, unicité universelle, nous sommes tous différents bien sûr, mais de la même manière. Or dans les années 80, nous étions tous ressemblants, tous des êtres humains, mais chacun à sa façon. Nous nous aimions encore un peu, les uns et les autres. Titre d'un film de Claude Lelouch, souvenez-vous, de 1981, qui raconte et qui retrace l'histoire de trois générations unies par l'amour de la musique et de la danse dans l'entre-deux-guerres jusqu'aux années 80.

Les uns contre les autres. C'est une chanson phare de l'opéra rock de Michel Berger sur un livret de Luc Plamondon, présenté pour la première fois le 10 avril 1979 au Palais des Congrès de Paris. Fabienne Thibault, incarnant Marie-Jeanne, la chanteuse automate, fut la première interprète de la chanson avant de céder le rôle à Louise Forestier, à Marie-Carmen, pour arriver à Morane, qui avait la voix adéquate, à vrai dire, lors des éditions 1988-1989. Alors, imaginons à présent, si vous le voulez, les années 80 comme un pays, comme une géographie que nous pouvons, ne fût-ce que par la mémoire ou par le rêve, revisiter. C'est un pays où, comparé au nôtre, il fait bon vivre, où surtout le concept de vivre ensemble n'existe pas parce qu'il semblerait tautologique, ou, si vous le voulez, aller de soi. Cependant, il y a des symptômes qui couvent. L'émergence de « Touche pas à mon pote » à partir de 1985 n'est-elle pas, malgré le respect que nous devons à ses louables intentions et à ses importantes victoires, le signe avant-coureur d'une société qui, fustigeant systématiquement le racisme, commence à ériger un juste combat en grille de lecture abusive et hystérisante? Les années 80, pour affriolantes qu'elles paraissent à travers le prisme nettoyé de la nostalgie, ne portent-elles pas en germe les bouleversements historiques que nous traversons aujourd'hui? N'est-ce pas à l'aube de 1980 que l'expérience en Iran d'une république islamique chimiquement pure fut tentée? N'est-ce pas au crépuscule des années 80 que le modèle soi-disant immuable de deux blocs qui s'affrontent s'effondre? Avec, on l'imagine, la rancœur d'une ex-Union soviétique devenue soudain affaiblie et donc potentiellement revancharde. N'est-ce pas au cœur des années 80 que le téléphone mobile, que l'ordinateur personnel, que le stockage des données numériques, timidement mais irrémédiablement, se développe, suscitant peu à peu la méfiance de citoyens qui n'entendent pas se retrouver fichés, et pourtant. Mais si, bien sûr. Et que dire des terroristes issus du Moyen-Orient qui, après s'en être pris aux avions et aux aéroports, se sont enhardis à venir frapper au cœur de nos villes en posant leurs bombes ou en fusillant dans nos rues, nos restaurants, nos grands magasins, nos centres administratifs. Aucun lieu public, aucun passant n'est désormais à l'abri de ces fous criminels qui, en s'attaquant à des innocents, croient pouvoir déstabiliser nos démocraties. Et ce sont encore les années 80 qui, une fois pour toutes, érigeront l'argent en idole définitive. Souvenons-nous de Bernard Tapie qui, sans complexe, répétait à l'envi « De l'argent, je veux en gagner beaucoup, beaucoup, beaucoup ».

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S'il est un artiste qui vogue aux antipodes des préoccupations de Bernard Tapie, c'est bien un autre Bernard, Bernard Lavilliers, car c'est de lui qu'il s'agit, engagé pour plus de justice sociale, plus d'humanité et plus de fraternité. Arrivé sur la scène de la chanson française dès la fin des années 60, ce n'est cependant qu'au cours de la décennie suivante que l'on commence à s'intéresser véritablement à lui grâce au Barbare, une chanson hommage aux populations des banlieues défavorisées. En 1980, année de la consécration, il plonge dans les délices du reggae jamaïcain. Stunts Ghetto, Alto Ghetto en quelque sorte, montre que le combat livré par le chanteur français, pour qui les mots et les rythmes sont des armes absolues, est en effet le même que celui de Bob Marley, le prophète d'un tiers-monde en colère. Comme quoi on peut être de Saint-Étienne et vouer une passion démesurée aux musiques latino-américaines et aux problématiques contemporaines. Cette dichotomie vécue encore aujourd'hui démontre que les années 80 peuvent être encore proches de nous, malgré les décennies qui nous séparent d'elles. Elles peuvent nous parler encore et nous fasciner pour leur part de mystère. Et oui, mystérieuses années 80 certes, mais complexes aussi, complexes années 80 qui nous paraîtraient étriquées aujourd'hui. Car pas de réseaux sociaux à l'époque, pas de téléchargement, pas de smartphone, mais dans lesquels, comme le démontre il y a peu un programme télévisuel « La famille a remonté le temps », nous aspirons à retourner. Et précisément, en remontant le temps, en cette année 1980, qui trouve-t-on ? Un petit gars qui rêve de séduire, à la fois sa Gabi, mais aussi le grand public. Au début des années 70, ne parvenant pas à s'imposer comme artiste solo, Alain Bashung était allé frapper à la porte de Dick Rivers pour lui proposer des maquettes de chansons. Rock Machine, Rockin' Tolong, ce Rivers Countryside et Rock'n'Roll Star témoignent de cette fructueuse collaboration. Mais en 1980, après des années de galère, le succès va enfin sourire à Alain Bashung.

À mi-chemin entre les rockers français des années 60 et l'univers poétique d'un Bob Dylan, Alain Bashung démontre avec Gabi au Gabi, sur des paroles signées Boris Bergman, que le rock français ne doit pas nécessairement reprendre des recettes anglaises ou américaines pour convaincre le grand public. Humour dévastateur et très grand professionnalisme dans l'interprétation, tels sont les deux mots qui définissent assez bien le compositeur qui avait incarné, faut-il le rappeler, Robespierre dans l'opéra rock La Révolution française, mais qui n'avait jamais pu percer avant ce mythique Gabi au Gabi. Alors oui, ce monde, celui des années 80, vu d'ici, apparaît comme une contrée étrange, paisible, lisible, accueillante et, sinon idyllique, du moins vivable. Un monde où Internet n'avait pas encore remplacé la réalité. Souvenons-nous de l'inoffensif Minitel chez nos voisins français. Un monde où le même Internet n'avait pas encore aboli les distances et fait les carrières. Un monde à égale distance du disque vinyle et du CD. Un monde où l'aéroport d'un pays ne ressemblait pas à l'aéroport d'un autre pays. Un monde où Cabu du Canard Enchaîné pouvait dessiner sans se faire assassiner par ces nouveaux Français qui auraient pu être ses petits-enfants. Un monde où vivaient Patrick Dewar et Klaus Nomi. Un monde où, comme Klaus Nomi, cette icône de la New Wave, de la sainte pop et de l'opéra, on mourait du sida. Un monde où, plutôt que de refouler les migrants, on se mobilisait pour l'Afrique avec Bob Geldof et son Life Aid en 1985, ou pour la Pologne, aux côtés de Lech Walesa et son mouvement Solidarność en 1981. Un monde où l'interactivité se bornait à ces livres dont vous êtes le héros, dont on tournait les pages en lançant les dés, ou en jouant à des jeux de société en écoutant Patrick Capdevielle.

journaliste à Actuel, puis rédacteur en chef de Fleur Bleue, Jean-Patrick Capdevielle a toujours aimé l'écriture. Mais il avait une autre passion dans sa vie, la musique, et plus particulièrement celle de Bob Dylan. Profitant d'une convalescence à Ibiza, point de chute d'une génération qui a fui la modernité et la réalité monotone des grandes villes, il se livre avec délectation à la création, bercée par les vagues de la Méditerranée. Lorsqu'il revient à Paris, le jeune auteur-compositeur-interprète éprouve quelques difficultés à convaincre les directeurs artistiques, non pas en raison de ses chansons, mais parce que sa voix éraillée risque, pense-t-on, de dérouter. Finalement, ce disciple de Dylan réussira un grand coup avec ce « Canté dans le désert ». Les paroles sont puissantes et collent à merveille au morceau qui évolue à un train d'enfer. On ne pense ni à Bachung, ni à Cabrel, ni même à Dylan. Capdevielle chante tout simplement du Capdevielle. Un artiste qui, ce sont ses mots, regagnera la ville lorsque les politiciens seront tous à l'asile. Fin de citation. Pas de traversée du désert par contre pour Francis Cabrel qui cette année-là, en 1980, en est déjà à son troisième album. Si son album Les Chemins de Traverse avec Je t'aime à mourir, je l'aime à mourir plutôt comme titre phare, lui avait valu l'image d'un baladin romantique aimant surtout à s'exprimer dans un univers acoustique, L'album suivant, Fragile, par contre, qui paraît en 1980, accorde une part importante aux guitares électriques et d'une façon générale à une orchestration rock. Il suffit d'écouter La Dame de Haute-Savoie qui ouvre l'album pour s'en convaincre. C'est pourtant dans l'ensemble une œuvre pessimiste, d'où son titre Fragile. L'encre de tes yeux, assez proche des premiers succès du compositeur, sonne en effet de prime abord comme un constat d'échec. Puisqu'on ne vivra jamais tous les deux, puisqu'ils sont fous, puisqu'on est seul, puisqu'ils sont si nombreux, chante Cabrel dans son premier couplet. Il y a beaucoup d'authenticité et de sensibilité dans cette chanson. On la redécouvre avec d'autres oreilles et une attention renouvelée.

de l'encre, il en a fallu des tonnes aux journalistes décryptant l'actualité de 1980. Depuis les fêtes du 150e anniversaire de la Révolution belge et la naissance à l'occasion du jubilé, de ce jubilé des 20 km de Bruxelles, jusqu'à une autre naissance, celle du mouvement écolo. Et puis, il y a eu les Jeux Olympiques de Moscou et la demande de l'annulation pure et simple de ceux-ci par les États-Unis pour protester contre l'invasion de l'Afghanistan par les troupes russes. Tiens, tiens, déjà. Sans oublier la performance de nos Diables Rouges, qui sont parvenus à se hisser en finale de la Coupe d'Europe des Nations, seulement battus 2-1 par l'Allemagne et sa redoutable Mannschaft. Et alors que les extrémistes néofascistes italiens faisaient 85 morts à Bologne et que s'ouvrait à Pékin le célèbre procès de la bande des quatre, La Boum, le film de Claude Pinoteau, connaissait un succès retentissant et la chanson de Richard Sanderson, Reality, promise à une longue carrière de grand classique du slow. Cette année-là, c'est aussi la disparition de quelques figures marquantes, celle du peintre expressionniste autrichien Kokoschka. Celle aussi de Maurice Grévy's, très proche de nous, l'auteur du Bon Usage, unanimement reconnu comme l'un des grammairiens les plus rigoureux du XXe siècle. Celle encore du maître du suspense, Alfred Hitchcock, et aussi du maréchal Tito, président à vie de la Yougoslavie. Mais celle qui a le plus surpris et bouleversé aussi la planète chanson, c'est celle de Joe Dassin. Le chanteur, âgé de 42 ans seulement, s'est effondré le 21 août 1980 dans un restaurant de Tahiti alors qu'il dînait en compagnie de sa mère et de ses fils. Joe Dassin était une icône de la chanson française. Il avait connu le succès dès le milieu des années 60 et ses rengaines restaient sur toutes les lèvres et dans toutes les mémoires. Les Champs-Élysées, l'Amérique, l'été indien qui figurent parmi ses plus grandes réussites. Mais aussi Guantanamera, une de ses toutes dernières sorties en 45 tours l'année précédant son décès. Guantanamera, c'est Guantanamo au féminin. Une guayira lente cubaine composée en 1928 par José Fernández Díaz, une sorte de symbole national cubain. Joe Dassin en a fait une valse lente, pleine de charme et de nostalgie, évoquant les souvenirs d'un vieux Cubain dépité sur les routes de l'exil.

0: On tourne la page de l'année 1980, trop succinctement évoquée, il est vrai, mais le temps n'attend pas. 1981 nous ouvre les bras.
1: Dieu que Londres est joli quand il fait beau et quand les cœurs battent la chamade. Il était très exactement 12h14, heure de Paris, lorsque le prince Charles d'Angleterre, héritier de la couronne britannique, et Lady Diana Spencer, désormais princesse de Galles, ont été proclamées mari et femme, for the best and the worst, pour le meilleur et pour le pire.
2: L'assassinat d'Anwar el-Sadat bouleverse complètement l'échiquier politique de la région. 13h, Héliopolis, dans la banlieue du Caire. Le président de la République, en grand uniforme de chef d'état-major des armées, assiste au défilé marquant le 8e anniversaire de la guerre du Kippour.
3: Bob Marley est mort, il était âgé de 36 ans. Le roi du reggae est mort dans un hôpital de Miami ce matin.
4: La mort de Jacques Lacan, le psychanalyste a succombé hier soir à Paris des suites d'une tumeur abdominale dont il avait été opéré au début de la semaine dernière.
1: La mort de Georges Brassens, il avait fêté son 60e anniversaire il y a exactement 8 jours. Brassens a succombé ce matin dans sa maison de Saint-Gély-du-Fesque, près de Sète, dans l'Hérault. Coluche, candidat pour de bon, c'est lui qui le dit. L'amuseur public national affirme que 632 maires lui ont promis leur signature. Il n'en faut que 500 pour être légalement sur la ligne de départ des présidentielles. Mais il faut des signatures noir sur blanc et pas seulement des promesses.
5: Pour le cas où il y en aurait qu'il ne saurait pas, je suis officiellement candidat à la présidence de la République. Ils sont très bons dans la politique. Ils sont très bons. C'est-à-dire qu'au début, quand j'ai dit que j'allais me présenter il y a un mois, ça ne faisait pas marrer vraiment. Je trouvais que bon, il y avait des plaisanteries, que quand même, faut pas jouer avec les vêtements, la nourriture et les plaisanteries, quoi, dans l'ensemble. Alors, il disait quand même bon. Et alors, un mois après, il sortit un sondage, comme quoi il paraîtrait. Vous savez, moi, qu'est-ce que je pense des sondages? Comme quoi, il paraîtrait que j'aurais entre 10 et 12,5%. Alors là, ça ne fait plus rigoler du tout.
6: Nous sommes à l'automne 1980 et les Français vont devoir élire leur nouveau président. La campagne est loin d'attiser les passions. Valéry Giscard d'Estaing, le président en place, de droite, est persuadé de rempiler pour un nouveau septennat. Il faut dire que la droite règne en maîtresse sur l'Hexagone depuis plus de 23 ans. On dit même alors, pour plaisanter, que l'élection consiste à choisir entre deux candidats et qu'à la fin, c'est la droite qui gagne.
7: J'ai peur, si vous voulez, que le régime de Giscard soit appelé à prendre de l'ampleur et que tout le monde crie « Vive l'ampleur ». Alors, comme on a voté pendant 30 ans pour des gens compétents et intelligents, je propose aujourd'hui qu'on vote pour un imbécile qui n'y connaît rien, c'est-à-dire moi. J'appelle les feignants, les crasseux, les drogués, les alcooliques, les pédés, les femmes, les parasites, les jeunes, les vieux, les artistes, les taulards, les gouines, les appentis, les noirs, les piétons, les arabes, les français, les chevelus, les fous, les travestis, les anciens communistes, les abstentionnistes convaincus, tous ceux qui ne comptent pas pour les hommes politiques, à voter pour moi, à s'inscrire dans leur mairie et à colporter la nouvelle. Tous ensemble pour leur foutre au cul avec Coluche, le seul candidat qui n'a pas de raison de mentir.
6: Au moment de l'élection présidentielle, Coluche est avec quelques copains qui le charrient et qui lui demandent à qui il donnerait son vote. Coluche répond « Je vote abstentionniste, je suis le candidat des abstentionnistes ». Candidat, le mot est lâché.
8: De toute façon, mon programme est très très simple. Moi, je suis un candidat nul et je veux recueillir les voix des abstentionnistes. Voilà, je veux recueillir les gens,
9: au moins 15%, quoi.
8: L'âge et la possibilité de voter en France et qui d'habitude ne votent pas. Et je voudrais qu'ils montrent combien ils sont et pourquoi ils font ça, quoi, en quelque sorte. Parce qu'en fait, ils ne sont pas représentés politiquement, quoi.
10: De tous ceux qui n'ont rien à dire, les plus agréables sont ceux qui se taisent. Et rappelez-vous que si la Gestapo avait les moyens de vous faire parler, les politiciens d'aujourd'hui ont les moyens de vous faire taire.
11: Mais moi, je suis venu uniquement pour faire coucou. Alors, une fois que j'aurai fait coucou, je m'en vais, hein. Ce qu'il faut, c'est montrer aux hommes politiques, à mon avis, la leçon est beaucoup plus profitable aux gens de gauche qu'aux gens de droite. La leçon, c'est qu'il y a tout un tas de gens en France qui étaient prêts d'abord à voter pour eux d'habitude et qui sont prêts à voter pour moi au premier tour pour montrer qu'ils existent, tout simplement qu'ils existent. C'est quand même un drôle de problème pour le public d'être obligé de montrer aux dirigeants qu'on existe. Trouvez pas ?
12: Et si la gauche a une chance de l'emporter au second tour, vous donnerez des consignes
11: en quelle année, vous voulez dire?
12: Supposons que ce soit cette année-ci.
11: Ah, cette année-là? Ah, encore? Ah, ils ont encore une chance cette fois-ci? Oh là là. Regardez, c'est pas compliqué, celui qui votait à droite d'habitude. Pourquoi il recommencerait? On lui a fait des promesses qu'on n'a pas tenues. Celui qui votait à gauche, on lui a fait gonfler des espoirs qu'on n'a jamais éclatés. Et puis maintenant, il va voter pour qui? Ben, je propose qu'il vote pour mon cul, moi. Je sais en tout cas qu'il est... On est dans la merde en France. On est dans la merde. C'est-à-dire que moi, personnellement, ça va, j'ai gagné du pognon et je le dis tout le temps et j'en ai rien à foutre, je vais me tirer. Mais pour ceux qui sont obligés de rester, c'est vraiment le bordel. C'est vraiment pas bien. Il y a une pyramide sociale où il y a un mec qui est en haut, tout seul. Giscard, vous me direz, il y a du vent en ce moment là-haut. Bon. Parce qu'il y a beaucoup de mecs qui veulent sa place. Et plus on descend, plus on est nombreux. Et quand on arrive en bas, on est vraiment dans la merde. Alors moi, ce que je voudrais, c'est qu'on remue la merde de manière à ce que... C'est donc vraiment une histoire de merde, ma candidature. Je voudrais qu'on remue la merde et que l'odeur monte jusqu'au nez des mecs qui dirigent et qu'au lieu d'être tourné vers l'extérieur du pays, ils se tournent un peu vers l'intérieur et qu'ils disent qu'est-ce qu'il y a, qu'est-ce qui se passe, qu'est-ce qu'ils ont ceux-là. Ah merde, on leur prend tout leur pognon. Ah oui, il faudrait leur en laisser un peu.
13: Je trouve que ça va donner un côté un petit peu surréaliste, un petit peu genre Ubu. Et comme tout le monde s'ennuie, mais ça va changer un peu le discours politique.
12: Vous comptez voter pour Coluche, vous?
13: Éventuellement, oui, pourquoi pas.
12: Et vous, monsieur?
14: Moi, je trouve ça assez sinistre, parce que je pense que c'est son plus mauvais rôle. Et pourtant, il a du talent, alors c'est dommage.
15: Je ne suis pas partisan de Coluche, mais je suis partisan de ce qu'il y a de moins pire à l'heure actuelle. Mitran nous refuse Rocard. Certains autres nous refusent des écologistes qui sont, me semble-t-il, plus intelligents que tout ce qu'on a vu jusqu'à présent. Alors pourquoi pas Coluche? Coluche, ça ne pourrait pas être pire que ce qu'on a vu jusqu'à présent.
16: Française, Français, cette année, c'était très bien. L'année prochaine, ça sera pire. Eh oui, mesdames, messieurs, le pays va mieux que l'année prochaine.
6: La candidature de Coluche effraie. Christian Bonnet, le ministre de l'Intérieur, emploie les grands moyens. Il mobilise toute la direction des renseignements généraux. Un dossier est ouvert au nom de Coluche et l'humoriste est surveillé 24 heures sur 24. Le but, c'est salir le comédien en diffusant dans la presse des dossiers normalement confidentiels. C'est eux aussi qui envoient des lettres anonymes à Coluche. Ce sont des menaces de mort inscrites avec des lettres découpées dans les journaux.
16: Les hommes politiques, je vais vous faire un aveu, ne sont pas bêtes. Vous rendez compte de la gravité? Ils sont intelligents, c'est-à-dire tout ce qu'ils font, le font exprès. Ils y réfléchissent, ils y pensent. Parce que vous comprenez, si c'était des cons, ça irait tout seul, on dirait bon bah c'est des cons. Non.
6: Coluche obtient 16% d'intention de vote. Valéry Giscard d'Estaing et François Mitterrand, les deux autres candidats à l'élection présidentielle, envoient alors leurs propres conseillers pour dissuader Coluche de se présenter. Le 16 mars 1981, Coluche se retire de l'élection présidentielle.
7: Je ne veux pas de responsabilité politique et puis en plus, avec ma candidature, ça fait quand même 6 mois que je suis sur le coup, j'ai vu d'assez près... certains représentants des partis politiques puissants pour savoir que de toute manière on ne peut pas s'entendre avec ces gens-là parce qu'ils n'ont pas du tout le même but que les Français, si je peux dire. Ils veulent gagner les élections et moi je voudrais que ce soit les Français qui gagnent les élections. Dans l'état actuel de ma candidature et de la censure, je préfère que ma candidature s'arrête parce qu'elle commence à me gonfler. Ce que je voudrais dire à ce sujet, c'est que tant que ça m'a fait rire, c'était très bien. À partir du moment où ça m'a pu faire rire, évidemment, ça se gratte un peu, quoi. Puisque si moi ça me fait pas rire, comment je vais faire pour faire rire les autres?
16: Je sais, j'ai tendance à ouvrir ma gueule un peu trop fort. Mais ça tient à ce que jusqu'à 20 ans, j'ai cru que je m'appelais Silence.
17: Coluche, quand il commence à émerger vraiment au grand public à partir des années 70...
6: Marius Colucci, l'un des fils de Coluche.
17: Pendant toutes les années 70, ça va être la décennie sur scène où il va éclater... Mais dans les médias, on l'invite pas tout le temps parce que on trouve qu'il est vulgaire. Et en fait, ce qu'on dit pas officiellement, mais ce qu'on dit officieusement, c'est que il dérange un peu à force d'expliquer comment se passe la politique à tout un chacun. Bah des fois, ça fait un peu chier. Donc il est assez censuré finalement dans les émissions. Et lui, il n'a pas le droit d'aller dans les émissions pour dire des trucs vrais, même si c'est des sketchs, alors qu'il voit à longueur de journée des hommes politiques aller dans les émissions, dire des mensonges plus gros qu'eux, et personne ne les arrête, et au contraire, on les encourage et on les invite. Donc lui, ça l'a énervé, il s'est dit, bah, si je veux pouvoir dire ce que je veux, il faut que je sois, moi, candidat aussi, et comme ça, bah, on ne pourra pas me boycotter. Et en fait, malheureusement, son calcul était un petit peu prétentieux parce que c'est au contraire exactement l'inverse qui s'est passé. Il a été d'autant plus boycotté et ça a été une période période assez dure. Il l'a mal vécu d'ailleurs, hein. Lui, il n'était pas content, il avait un peu raté son coup aussi. Il a fait une grève de la faim à la fin, ce qui voulait bien dire qu'il boudait quand même. Bon, il ne l'a pas fait longtemps et puis je crois qu'il trichait, hein. C'était plus un événement médiatique pour dire ras-le-bol. Et d'ailleurs, après, il est parti un peu en vacances et puis il est revenu plutôt avec le cinéma du coup, pour changer son fusil d'épaule. Hein.
6: France Inter, tribunal des flagrants délires du 20 mai 1981.
18: Avez-vous une question à poser, monsieur le procureur ?
19: Oui, je voudrais demander à monsieur Colucci pourquoi il a demandé à ses amis de voter Mitterrand entre les deux tours ?
20: Depuis le temps qu'on nous promettait Mitterrand aux élections, c'était bien qu'on l'ait un peu pour voir, quoi. J'ai trouvé que le moment était venu, si tu veux, qu'on essaye un petit peu pendant 30 ans de voir si la gauche, ça serait pas mieux.
21: Dans quelques secondes, vous allez connaître le nom du président de la République.
22: 5, 4, 3, 2, 1.
21: François Mitterrand est élu président de la République.
6: C'est un jour historique pour cette 5e République en France. François Mitterrand, qui incarne la gauche, est élu président. C'était le 10 mai 1981.
23: Quand on parle, pas seulement en France, du 10 mai...
6: Laurent Fabius, ministre du budget, puis Premier ministre sous François Mitterrand.
23: On n'a pas besoin de dire le 10 mai 1981, on dit le 10 mai. C'est-à-dire qu'on n'a même pas besoin du millésime pour comprendre de quoi il s'agit. Et ce fait-là est le propre de peu de dates vraiment historiques. Comme si on avait un rapport si profond, si familier avec ces dates-là, qu'on pouvait en quelque sorte les appeler par leur prénom. C'est vrai pour le 14 juillet, on ne cite pas le millésime, c'est vrai pour le 8 mai, c'est vrai pour le 11 novembre, c'est vrai dans les circonstances tragiques aux États-Unis pour le 11 septembre. Si vous voulez, il suffit de dire le quantum et le mois. Ça veut dire que ces dates-là, et le 10 mai en fait partie à mon avis, sont ce que j'appelle des dates de mémoire, c'est-à-dire des dates profondes qui marque un changement, pas seulement dans la vie personnelle des gens qui ont connu ce moment-là et qui se le rappellent toute leur vie, mais dans une société. C'est un changement, pour employer un mot prétentieux, sociétal, c'est-à-dire de la société elle-même. Non pas changer toute la vie, mais changer des éléments de la vie.
21: Nuit de liesse populaire en France pour saluer le premier président de gauche de la 5e République, mais également pour fêter, au-delà de la personne même de François Mitterrand, le changement politique ou l'alternance démocratique. Ce n'est qu'une question de vocabulaire.
24: Oh yeah ! C'est vrai, il pleut, mais ici, on dirait que personne ne s'en aperçoit. L'important, c'est que les fusées de toutes les couleurs s'échappent de la foule comme les ballons en forme de cœur. Il y en a plus que des parapluies. Ici, on est monté sur les baraques avec des drapeaux rouges ou bien bleu-blanc-rouge. Plus fort on tape du pied, plus fort est le bruit, mieux c'est.
25: C'est un vieux rêve, hein. En France, depuis qu'il y a la 5e République, l'élection au président, du président au suffrage universel, jamais un président de gauche n'a été élu.
6: Pierre Marlet, journaliste responsable de l'info sur la première.
25: Et c'est inimaginable au départ pour le mouvement gaulliste que la gauche gagne un jour. Pourtant, la gauche a failli gagner en 1974. Giscard, Mitterrand, c'est le plus petit écart de l'histoire de la présidentielle. Et donc, ça veut dire qu'il y avait là des forces de gauche qui étaient présentes, qui étaient prêtes à renverser, on va dire, à prendre le pouvoir. Et donc, qu'est-ce qui fait qu'en 81, ça marche alors que ça ne marche pas en 74? Quelque part, c'est paradoxal parce que 74, c'est plutôt un grand courant de gauche. On est sur la suite du mouvement hippie, on est sur toute une atmosphère de contestation après mai 68. Ça ne marche pas en 74 et ça marche pour la gauche en France en 1981 à contre-courant de tout ce qui se passe ailleurs en Europe. Pourquoi ? Ben, simplement parce qu'il y a le génie tactique d'un homme, François Mitterrand, qui a réussi à comprendre comment ça fonctionnait vraiment, qui a aussi bonifié en termes de communication, qui a trouvé le discours adapté, ne pas faire peur, ne pas effrayer. Il y a une espèce d'espoir immense, de rêve éveillé. Cette fête, lors du 10 mai 81, est une fête inouïe, sous la pluie, toute la nuit, des dizaines de milliers de personnes qui convergent, parce qu'on a l'impression que la société va radicalement changer. Donc il y a là quelque chose d'inédit.
21: Ce matin à l'Élysée, dans son premier discours de président de la République, François Mitterrand a voulu donner le ton de son septennat.
26: Fidèle à l'enseignement de Jaurès, alors que troisième étape d'un long cheminement,
0: après le Front populaire et la Libération, la majorité politique des Français, démocratiquement exprimée, vient de s'identifier à sa majorité sociale. Il est dans la nature d'une grande nation de concevoir de grands desseins. Dans le monde d'aujourd'hui, quelle plus haute exigence pour notre pays que de réaliser la nouvelle alliance du socialisme et de la liberté, quelle plus belle ambition que de l'offrir au monde de demain. C'est en tout cas l'idée que je m'en fais et la volonté qui me porte. Assurer qu'il ne peut y avoir d'ordre et de sécurité là où régnerait l'injustice, où gouvernerait l'intolérance. C'est convaincre qui m'importe et non vaincre. Il n'y a eu qu'un vainqueur le 10 mai 1981, c'est l'espoir. Puisse-t-il devenir la chose de France la mieux partagée ?
6: La gauche s'impose en France alors que la droite semble dominer une bonne partie de l'Occident. Et si le charisme de François Mitterrand y a joué un rôle important, il faut aussi soulever le génie tactique d'un homme.
23: Il y a une série de raisons pour lesquelles la gauche en France gagne.
6: Laurent Fabius.
23: Première raison, c'est qu'il y a une volonté d'alternance. Il y a une lassitude à l'égard de la droite qui est au pouvoir au moins depuis 23 ans, depuis les débuts de la Ve République. Alors, il y a une deuxième raison, c'est la stratégie développée par François Mitterrand, qui était une stratégie extrêmement audacieuse et qui s'est révélée victorieuse. Quelle était-elle ? Consistait à dire, il y a un parti communiste qui est fort en France. Bon, le parti socialiste, lui, est faible. Mais les Français, dans leur majorité, ne veulent pas qu'il y ait un gouvernement de gauche dominé par les communistes. Si on veut sortir de cette équation et de cette contradiction, il faut, et c'est le pari de François Mitterrand avec ce qu'on a appelé l'Union de la gauche, que socialistes, communistes et radicaux se mettent ensemble, ce qui permettra aux socialistes de dominer les communistes, et finalement, à la gauche, réussit de l'emporter. Donc, Mitterrand, avec sa stratégie d'union de la gauche, a forcé, si je puis dire, l'union. Et le résultat a été qu'aux élections présidentielles de 80, puis, a fortiori, aux élections législatives qui ont suivi un mois après, non seulement un président socialiste l'a emporté, mais une majorité socialiste extrêmement forte l'a emporté. Donc, cette stratégie a été évidemment déterminante dans la victoire.
6: La gauche l'emporte en France, nous sommes en 1981, au milieu de la guerre froide.
23: Et ce qui est intéressant, j'allais dire amusant, c'est de se rappeler la campagne de l'époque, ce qui aujourd'hui nous paraît totalement incongru. Songez que le ministre de l'Intérieur, avant les élections de 80, celles que remporte Mitterrand, son thème principal, je ne raconte pas l'histoire, était « si la gauche l'emporte en France, il y aura les chars soviétiques sur la place de la Concorde ». Bon, alors aujourd'hui, tout ça nous fait, j'allais dire rigoler, nous fait rire, mais c'était le thème qui était développé, le thème, le couteau entre les dents. Évidemment, ça ne s'est pas passé comme ça, mais l'outil de l'anticommuniste qui avait été développé, qui avait été mis en avant pendant de nombreuses années pour empêcher que la gauche vienne au pouvoir, finalement, cet outil n'a plus été efficace.
6: Les ministres communistes au sein du gouvernement français font peur à certains dirigeants, comme par exemple à Ronald Reagan. Au cœur des interrogations, il y a la crainte d'une remise en question de la loyauté de la France vis-à-vis de l'Alliance Atlantique et par conséquent d'une fragilisation de cette alliance à un moment où les relations avec l'URSS sont particulièrement mauvaises.
25: Alors ce qui est très intéressant dans les années 80,
6: Pierre Marlet,
25: c'est que l'arrivée de Mitterrand, certes, il fait peur au monde financier, aux grands patrons, la peur des nationalisations qui va tout de même avoir lieu dans un premier temps, mais cette arrivée de Mitterrand, elle fait peur aussi au niveau mondial, à l'Amérique en premier lieu, aux alliés occidentaux, à l'Allemagne, à la Grande-Bretagne. On craint que Mitterrand, avec un gouvernement de gauche et avec des communistes qui sont au gouvernement, on craint que la France ne joue plus son rôle d'allié et que la France finalement ne rebascule dans un entre-deux qui avait été celui de Général de Gaulle dans les années 60, quelque part, de s'écarter de l'OTAN et d'être un allié pour le moins circonspect, distant par rapport à l'Amérique, à la Grande-Bretagne et à l'Allemagne. Mais Mitterrand ne va pas du tout suivre ce terrain-là. Il va au contraire faire le choix de l'adhésion avec les alliés. Lorsque Margaret Thatcher va décider de partir en guerre contre l'Argentine aux Malouines, au départ, mais tout sépare l'Angleterre de la France. Ils ne sont d'accord sur rien, sur la construction de l'Europe, au plan économique. Rien ne les rapproche. Mais Mitterrand va téléphoner personnellement à Thatcher et va lui dire « Dans ces circonstances, vous êtes attaqué, je suis de votre côté, je suis votre allié. » Thatcher, d'ailleurs, va être extrêmement ému de ce dialogue avec Mitterrand. De la même façon, les espions français sont assez présents face à la menace soviétique. Et les espions français vont continuer à partager avec l'Amérique les renseignements qu'ils collectent. Et donc, très vite, Reagan va voir aussi qu'il peut compter sur Mitterrand. Et donc, paradoxalement, ce président de gauche, Mitterrand, sera quelqu'un qui sera complètement dans le camp occidental. Lorsqu'il va y avoir une crise importante dans les années 80 de plus grande militarisation, avec des SS-20 soviétiques pointés sur l'Occident, il va être question de mettre des Pershing et des Cruise, des missiles américains, pour contrebalancer cette menace. De grandes manifestations de gauche contre cette montée en puissance, Mitterrand lui dira « Écoutez, les euromissiles, ils sont là, tout simplement parce que les missiles sont à l'est et les pacifistes sont à l'ouest. » Manière de dire pour lui que face à la menace soviétique, quand on est menacé, certes on peut dialoguer, mais il faut montrer dans quel camp on est. Et Mitterrand choisit clairement le camp de l'Occident.
6: Ronald Reagan et Margaret Thatcher suivent la même politique économique, le libéralisme ou néolibéralisme. C'est le début d'une mutation du système économique mondial. Déréguler, défiscaliser, réduire l'inflation, désindustrialiser, réduire l'intervention de l'État, place au libre marché et à l'argent roi. En France, ceci ne figure pas dans le plan économique du gouvernement Mitterrand. L'état économique et social dont hérite François Mitterrand est celui-ci.
1: La France était un mauvais état, mais pas elle seule, parce que le monde venait de traverser et continue à traverser les grandes crises liées au choc pétrolier, au double choc pétrolier. Donc il y avait une inflation très forte de 14%.
6: Jacques Attali, conseiller de François Mitterrand.
1: Il y avait un chômage très élevé. Il y avait une balance des paiements très négative, très peu de réserves et une très très grande difficulté à tenir la monnaie qui menaçait d'être dévaluée. Donc il y avait un sentiment du risque de décrochage de la société française qui était grand. En termes politiques, c'est une période extrêmement tendue avec une droite extrêmement dure, assez désunie entre la droite giscardienne et la droite gaulliste qui se disputaient beaucoup, et une gauche aussi très désunie puisque le Parti communiste ne faisait pas du tout confiance aux socialistes pour gouverner. Donc il y avait un pays extrêmement méfiant où dans les deux camps, chacun espérait la défaite de l'autre, de son partenaire. Les communistes espéraient la défaite des socialistes et les chiraciens, les gaullistes espéraient la défaite de Giscard. La situation était assez tendue et les jeunes étaient très enfermés, pas de radio libre, pas d'accès à la musique, l'homosexualité était interdite pénalement, l'avortement était extrêmement contraint, les mœurs étaient extrêmement limitées, la peine de mort était là et appliquée de façon très systématique, donc c'était un pays extrêmement, extrêmement dur.
25: Alors très vite, évidemment, il y a la réalité qui reprend le dessus. Hein. Souvent, c'est comme ça.
6: Pierre Marlet.
25: Les illusions, ça traverse toute l'histoire, ça. Hein. On rêve tout haut. Et puis, à un moment donné, la gauche au pouvoir, elle se comporte comme n'importe quel gouvernement, comme n'importe quel pouvoir. D'abord, il y a le triste bilan économique. On croit vraiment que les recettes économiques de gauche vont permettre d'enrayer ce chômage qui monte, cette hausse des inégalités. Sincèrement, il y a un espoir dans la société française que tout ça va changer avec la gauche au pouvoir. Et je pense même qu'il y a une forme de sincérité de la part du programme de Mitterrand à cet égard. Mais très vite, on s'aperçoit que ça ne fonctionne pas. Et après un an, il y a déjà ce qu'on va appeler le tournant de la rigueur. Et puis, il y en aura un second ensuite. Et finalement, on a une politique qui ne sera pas du tout celle qui avait été annoncée. On a une politique qui va essayer d'empêcher l'inflation, d'empêcher qu'il y ait trop d'endettement. On va garder un franc fort. Donc bref, on n'a pas du tout des marqueurs de gauche pour le coup. Donc oui, il y a une énorme désillusion, notamment dans la classe ouvrière, qui pensait que le déclin économique allait être enrayé, les vieilles usines, la vieille sidérurgie, tout ça. La gauche allait empêcher ce déclin industriel. Ben non, la gauche, elle est comme n'importe quel gouvernement. Elle ne peut pas empêcher ce qui se passe autour dans le monde actuel. Et elle est obligée d'accompagner le mouvement en essayant d'avoir des politiques un peu plus sociales, sans doute, que le gouvernement de Thatcher en Angleterre. Mais ça n'empêche pas qu'il y a là un changement profond de la société durant les années 80.
23: La gauche s'attache à appliquer son programme.
6: Laurent Fabius.
23: Qui était un programme, évidemment, qui, sur le plan social, donnait des avantages nouveaux aux couches moyennes, aux couches populaires, qui augmentait les allocations familiales, qui augmentait le SMIC, qui prévoyait la retraite à 60 ans, donc un certain nombre de dépenses. Et comme l'économie française industriellement n'était pas très solide, et comme par ailleurs, au plan international, dans une économie ouverte comme l'économie européenne, les autres économies n'étaient pas très flamboyantes, eh bien, très vite, ce qui s'est passé en France a dérapé. C'est-à-dire que les déficits budgétaires extérieurs se sont creusés. Il y a eu 3 dévaluations dans les premières années du septennat de François Mitterrand. Et donc, on a été obligé de pratiquer dans les années 82 et 83 officiellement ce qu'on a appelé la politique de rigueur. Et donc la gauche a été obligée de pratiquer le tournant de la rigueur. Ça lui a été reproché, mais en fait c'était inévitable.
25: Les études montrent que durant les années 80, il va y avoir une augmentation en quelque sorte de ce qu'on va appeler le capitalisme. En fait, de tout ce qui représente le capital, la bourse, la finance, tout ça va progresser dans les années 80 au détriment de l'industrie. Et donc on a la réponse. Et la seule manière pour Mitterrand qu'il aurait eu d'empêcher ça, ça aurait été de s'isoler complètement, d'empêcher les échanges internationaux, de faire de la France non pas un moteur de l'Europe, mais au contraire de créer des murs. Mais c'est impensable. Et ça, sans doute que ça aurait été encore une désillusion plus profonde. Donc, le monde est en marche. Le monde va vers plus de finances, d'économie. C'est un mouvement général dans tout l'Occident, avec des moteurs puissants du côté de l'Amérique et relayé en Angleterre avec la City en Londres qui devient la première place financière du monde. Et donc évidemment, partout ailleurs, ça va avoir des répercussions. En Belgique aussi, on a à ce moment-là un gouvernement plutôt de centre-droite qui va s'attaquer à l'endettement qui est énorme en Belgique dans les années 70. Et là, on se décide à faire aussi le tournant de la rigueur. Donc c'est un peu partout pareil. Et en France, ça reste un gouvernement de gauche, ça n'empêchera tout de même pas Mitterrand d'être élu en 88, mais c'est clair que le rêve d'une autre société qui avait été présent très fort en 1981, là on s'aperçoit que ça ne fonctionne pas.
23: Une décision a été prise qui a été importante et controversée. La décision, c'est de rester dans ce qu'on appelait le système monétaire européen. Alors, il y avait les tenants de cette sortie du système monétaire européen. Et d'autres étaient sur une autre ligne en disant « Non, il faut rester dans le système monétaire européen. » Et Mitterrand, à l'époque, m'a demandé, à moi, jeune ministre du budget, il m'a dit « Écoutez, Fabius, je veux en avoir le cœur net. Renseignez-vous, voyez les uns et les autres d'une façon tout à fait discrète et revenez me voir dans 8 jours en me disant ce que vous en pensez. » Bon, je suis revenu voir François Mitterrand et lui dire « Écoutez, président, honnêtement, si vous décidez de sortir du système monétaire européen parce que vous pensez que cela va nous permettre d'avoir une politique moins rigoureuse et donc plus conforme à nos projets initiaux, eh bien le résultat sera exactement l'inverse. Pourquoi ? Parce que sortis du système monétaire européen, nous n'aurons plus aucune attache européenne. Nous flotterons dans l'air. Et nous sommes un gouvernement de gauche qui n'est pas particulièrement apprécié des marchés financiers. Il y aura des attaques considérables. Nous serons obligés non pas de relâcher la rigueur, mais au contraire d'accentuer la rigueur. Et donc le paradoxe, chiffre à l'appui, c'est que si nous sortons du système monétaire européen, eh bien nous serons obligés de faire une politique encore plus dure que celle à laquelle nous conduisent nos réalités économiques. Mitterrand a tranché dans cette direction, au nom aussi de l'attachement fondamental qu'il avait pour l'Europe, parce que c'était un grand Européen. Et donc, nous avons en même temps officialisé cette politique de rigueur, et nous sommes restés dans le système monétaire européen. À l'époque, les communistes ont décidé de sortir du gouvernement, même si ça n'a été officialisé qu'en 84, c'est-à-dire une année plus tard.
6: Pride, ce titre de U2, est présent sur l'album que l'association écologique Greenpeace sort le 19 août 1985 afin de récolter des fonds. L'album porte le nom d'un de leurs bateaux qui a été coulé un mois plus tôt par les services secrets français, le Rainbow Warrior.
25: C'était un bateau écologiste qui voulait s'opposer à la reprise des essais nucléaires à Mururoa, donc en Polynésie française. Et ce bateau était à quai en Nouvelle-Zélande, au port d'Auckland. Et donc les services secrets français, on le sait maintenant avec certitude, avec l'accord de François Mitterrand, ont décidé eh bien, de plastiquer ce bateau, de le couler pour éviter qu'il ne vienne perturber la reprise des essais nucléaires. Ben, c'est tout de même une décision radicale, forte, violente. Il y avait d'ailleurs sur la table d'autres solutions potentielles. On choisit la plus forte avec l'accord du président de la République. On se dit à ce moment-là, tiens, la gauche au pouvoir, on pensait qu'il y avait une exigence morale plus forte qui allait être respectée. Et on se rend compte, ben non, la raison d'État qui existait auparavant, quand la droite était au pouvoir, elle existe toujours dans les années 80, lorsque la gauche est au pouvoir. Il n'y a pas de différence véritable.
1: La décision d'empêcher ce bateau d'aller sur Ozone avait été prise par M. Giscard d'Estaing avant.
6: Jacques Attali.
1: Quelques agents maladroits ont trouvé malin de couler ce bateau dans le port d'Auckland et de ne pas vérifier s'il y avait personne à bord. Il y avait malheureusement quelqu'un à bord qui est mort. Et donc, c'est devenu une grande affaire internationale en raison de la mort d'un photographe de presse, alors que le fait d'empêcher par tous les moyens légaux un bateau de se rendre en violation des règles internationales sur une zone nationale et en particulier une zone militaire était fondé en droit. Ce qui n'était pas fondé, c'est de couler un bateau dans un port étranger et en particulier en causant la mort d'une personne.
25: Dans son second septennat, on va retenir les écoutes téléphoniques, des écoutes décidées directement par l'Élysée. On le saura plus tard, c'était notamment pour respecter le secret sur sa fille secrète, Mazarine. Donc il y avait là une décision au sommet d'organiser soigneusement les écoutes de journalistes qui pourraient peut-être, si on ne les surveille pas, éventuellement parvenir à lâcher le morceau. Là, tout de même, c'est assez intriguant de la part d'un président de la République.

0: En 1986, les élections législatives ont lieu et c'est la droite qui les remporte. C'est une première en France, la cohabitation.
1: C'est important les années 86-88 parce que c'est la première cohabitation.
0: Pierre Marlet.
1: En fait, il y a des élections législatives. À l'époque, législative, c'était tous les 5 ans. La présidentielle, c'était 7 ans. Et en 86, la gauche perd les élections. Donc on va avoir une majorité de droite avec un président de gauche. Certains se disent, est-ce que c'est gérable? Est-ce que le président ne devrait pas démissionner? Et la Mitterrand assume complètement, dit, non, je suis le président de la République, je suis élu jusqu'en 1988, je reste, même avec une majorité hostile. Et il va se servir à cette époque de ce levier pour renverser l'opinion, pour réussir à se mettre au-dessus des partis, au-dessus des considérations immédiates. Et chaque fois qu'il va y avoir quelque chose d'un petit peu limite sur le plan des libertés, sur le plan moral, très symboliquement, le président de la République ne va pas signer. Dire non, non, je ne signe pas. Et donc, va imposer à cette loi de devoir refaire tout un parcours par l'Assemblée nationale. Mais de cette manière-là, il devient un petit peu le protecteur des valeurs de gauche. Ça va être la campagne de 1988 qui va être extraordinaire, qui va être un triomphe pour lui sous l'ère de Tonton, tu es là. C'est ce moment-là qu'on commence à désigner François Mitterrand comme tonton, comme quelqu'un qui l'a au-dessus et qui nous protège. Et en 88, face au Premier ministre de l'époque, qui est Jacques Chirac, François Mitterrand gagne très facilement cette élection présidentielle.
2: Permettez-moi juste de vous dire que ce soir, je ne suis pas le Premier ministre et vous n'êtes pas le Président de la République. Nous sommes deux candidats à égalité et qui se soumettent au jugement des Français, seul qui compte. Vous me permettrez donc de vous appeler Monsieur Mitterrand.
3: Mais vous avez tout à fait raison, Monsieur le Premier ministre.
0: En 1988, celui qu'on appelle Tonton rempile pour un second mandat.
4: Je pense que c'est les services de sécurité qui l'avaient nommé ainsi, et ça lui correspondait assez bien, c'est-à-dire un oncle sympathique.
0: Jacques Attali.
4: C'était un homme extrêmement impressionnant, charismatique, cultivé, grand passionné par la France et les Français, grand passionné par la construction européenne et par l'Europe, très ami de beaucoup d'écrivains, d'intellectuels, très soucieux de la jeunesse qui était son obsession, aussi parce qu'il pensait que c'est grâce ou à cause de la jeunesse que se définirait sa propre trace.
5: Tonton, enfin François Mitterrand, qui n'était pas quelqu'un sur l'épaule duquel on tapait facilement, était aimé de la jeunesse.
0: Laurent Fabius.
5: La jeunesse et les mouvements de jeunesse de l'époque ont surfé, si je puis dire, sur cet enthousiasme de la jeunesse, avec en plus les mesures culturelles qui avaient été prises, qui étaient extrêmement nombreuses. Au fond, pour beaucoup, beaucoup de jeunes en France, Mitterrand, c'était pas seulement le président de la République, c'était leur tonton, quelqu'un de la famille.
0: François Mitterrand a marqué la gauche de son empreinte et son influence est encore bien présente. Nous lui devons de nombreuses réformes encore d'application aujourd'hui.
1: Quand on pense à François Mitterrand, on retient aussi que c'est sans doute un des présidents les plus cultivés de l'histoire. Il lit énormément, il adore la culture. Et une des manières pour lui de laisser une trace dans l'histoire, c'est aussi par la culture, c'est aussi par la pierre dans Paris. C'est quelqu'un qui a énormément investi au plan culturel. On pense évidemment à la pyramide du Louvre, on pense à la bibliothèque François Mitterrand, on pense à l'Arc de la Défense. Donc c'est clair que le Paris que nous connaissons aujourd'hui, il a été transformé par François Mitterrand et depuis lors plus aucun président n'a marqué d'une façon comparable une trace dans la ville de Paris.
5: Parmi les réformes qui, je crois, restent dans l'histoire, d'abord un certain nombre d'améliorations sociales qui sont des améliorations en termes de pouvoir d'achat. Vous avez une augmentation des allocations familiales, je parle de mémoire de 25%, une augmentation du minimum vieillesse, une augmentation du SMIC. Vous avez la 5e semaine de congé payé qui reste bien sûr d'actualité. Vous avez, ça c'est plus controversé, le passage de la retraite à 60 ans. Vous avez, là aussi c'est controversé, un certain nombre de nationalisations. Vous avez, sur le plan des libertés, des conquêtes très importantes, qui sont des conquêtes, j'allais dire, définitives. Vous avez l'abolition de la peine de mort.
1: Alors l'abolition de la peine de mort, c'est quand même, pour le coup, une des vraies promesses de campagne. Il avait affirmé que s'il était président, eh bien, il abolirait la peine de mort qui était toujours appliquée en France. C'est un des seuls pays d'Europe où non seulement c'était toujours dans la loi, Ça l'est également en Belgique, ça l'était jusqu'aux années 90, mais on n'exécutait plus depuis le 19e siècle en Belgique. Tandis qu'en France, la guillotine fonctionnait encore jusqu'à l'élection de François Mitterrand. Et donc François Mitterrand s'était engagé là-dessus, avec notamment

audiovisuel qui rend les choses plus indépendantes et qui contrôle cette indépendance. Vous avez un très grand mouvement auquel a été associé le nom de Gaston Defferre, qui avait été le maire de Marseille, qui est le mouvement de décentralisation. Vous avez aussi des changements industriels considérables. Et puis vous avez sur le plan culturel tout ce qui a été fait et qui reste encore, allant de Grand Louvre à la fête de la musique, en passant par toute une série d'initiatives sur la maison de la culture, les bibliothèques, etc. On ne peut pas dire que, bien sûr, tout ce qui a été fait a été nécessairement une réussite pérenne et totale. Non, il y a eu aussi des erreurs. Mais ce que je veux dire, c'est que ça a débridé à beaucoup d'égards la France et ça a permis d'entrer dans une ère plus moderne.

0: Parmi cette liste non exhaustive des réformes de François Mitterrand, il y en a une qui va considérablement influencer la musique des années 80. C'est celle qui concerne le paysage audiovisuel français. Le président Mitterrand libéralise les radios.
1: Les années 80, c'est un foyer de tubes parce qu'il y a plusieurs événements, dont la naissance des radios libres.
0: Mathias Goudot, co-auteur du documentaire « La véritable histoire des stars des années 80 ».
1: En 1980, l'arrivée de François Mitterrand au pouvoir va vraiment libéraliser les radios. Avant, on avait quelques grandes radios, France Inter, RMC, RTL, etc., sur lesquelles passaient quelques chanteurs. Alors évidemment, avec le recul, c'était beaucoup. Mais ces radios vont permettre, les nouvelles radios, vont permettre beaucoup de nouveaux espaces et donc une créativité grande pour remplir cet espace. Ce qui va permettre d'ouvrir l'espace possible. Et dans cet espace possible, ce qui était un peu caché, c'est-à-dire les radios associatives, vont devenir officielles et donc des antennes qui vont pouvoir être écoutées et officiellement écoutables, on va dire. Et donc il faut les remplir. C'est aussi bête que ça, il faut les remplir. Et donc du coup, parfois, les programmateurs radio passent exactement ce qu'ils veulent. C'est-à-dire qu'il y en a un qui m'avait raconté qu'il amenait des disques de chez lui ou d'un copain. Et ça pouvait même arriver qu'on passe une maquette d'un groupe. Et ça, c'est l'exemple type des Démons de minuit, où ils vont aller présenter un peu leur maquette, en fait, aux radios. Et il suffisait que le programmateur soit un copain, que le programmateur aime bien. On était beaucoup moins formaté au début des années 80. Et après, on va apprendre le formatage, on va apprendre les tests radio pour passer que ce qui teste, entre guillemets, c'est-à-dire ce qu'on leur a fait écouter à des auditeurs lambda et test pour savoir ce qui marche. Mais à cette époque-là, il n'y a pas tellement de barrières, en fait. On n'a pas encore tout cadré. L'industrie musicale n'est pas encore complètement structurée. Encore une fois, comme pour les radios, il y avait quelques producteurs, il y avait quelques programmatrices. Ça s'ouvre dans les années 80. Et donc, ça permet beaucoup plus de créativité. La créativité de la bonne et de la moins bonne, mais en tout cas, il y a une liberté évidente.

0: Les boîtes de nuit se multiplient à cette époque et il se trouve que le DJ est souvent également animateur radio. Et si une chanson cartonne en boîte de nuit, eh bien elle se retrouve le lendemain sur les ondes. Elle ouvre ainsi la voie royale à la création d'un tube.
1: Quelque part dans les années 80, on passe du dancing à la discothèque et on passe du disque jockey au DJ. C'est-à-dire que on va avoir une liberté beaucoup plus grande de passer un peu ce qu'on veut dans les discothèques. Et surtout, les discothèques vont être un peu le terrain de jeu des programmateurs radio. C'est-à-dire ce qui passera de temps en temps dans des discothèques qui vont servir un peu de test

pour voir si une chanson fait lever les gens, pourront servir aux animateurs radio à savoir si la chanson ou le titre va fonctionner sur leur radio. Donc effectivement, les boîtes de nuit, les DJ vont créer aussi une nouvelle émulation et même émulsion créative, on pourrait dire, qui va permettre et donner l'espace à beaucoup de chanteurs, à beaucoup de compositeurs de créer de nouveaux morceaux, quoi.

Il y a des tubes qui sont vraiment nés dans les discothèques, qui ont commencé dans les discothèques. Alors on pense qu'il y a des tubes, ça va de Quand la musique est bonne, de Jean-Jacques Goldman, qui vraiment a pas mal commencé dans les discothèques, au Démon de minuit, qui lui a même, c'était un groupe image à l'époque qui avait essayé de faire, entre guillemets, comme les Anglais, et ils avaient essayé de commencer par un titre, un texte en anglais, mais finalement ils vont se remettre et transformer cette chanson en français, parce qu'il y aura les quotas aussi, les quotas de chansons françaises pour un peu sauvegarder la chanson française et la création francophone. Et évidemment, ce sont des titres qui vont naître dans les discothèques.

0: de folie, c'est une chanson qui va naître carrément dans une discothèque, puisque c'est l'animateur, c'était au Templier, l'animateur il s'appelait William Picard, et les Templiers c'était une boîte d'Aix-en-Provence, et il va s'amuser à improviser sur un titre, et toute la chanson c'est en fait, bah, vous allez voir ce soir, vous allez vous éclater, levez-vous, etc. C'était une improvisation en fait qui n'était pas vouée à devenir un tube et non encore moins un morceau. Et c'est quand ce William Picard, on va dire ce compositeur improvisé ou occasionnel, va rencontrer Sacha qui lui travaille dans une radio locale, qui est programmateur, et il va lui dire mais attends, transformons ton improvisation de tous les soirs là, qui variait à chaque fois évidemment, en tube, en tout cas en titre, et puis moi je vais le bastonner comme on pouvait dire sur mon antenne. Et c'est comme ça que c'est devenu un tube. Donc il l'a testé clairement en boîte de nuit, et puis un programmateur radio connaissant les sons radio va l'engager sur l'antenne, et franchement c'est exactement ce qui va faire que cette chanson va devenir un tube.
1: Patrick Hernandez.
2: Il faut se rappeler quand même que Bande du Grenade a, pendant une certaine période, vidé les pistes de danse quand même, il faut le savoir. On me disait que le tempo était trop rapide pour que les gens dansent dessus.

Et puis il y a des titres dont on pense qu'ils sont nés dans les discothèques, mais ils ont été refusés de partout avant. C'est l'exemple de Born to be Alive. Aujourd'hui, on ne pourrait pas penser, alors que tout le monde le connaît, ce tube, cette chanson, que ce titre a été refusé énormément. Et puis après, évidemment, c'était l'un des titres qui faisait se lever tout le monde, en tout cas sur la piste de danse, et puis après, sur les antennes des radios.

Mais il y a une autre raison sur l'avènement de tous les tubes, c'est effectivement cet espace que vont créer les radios. Les radios diffusant beaucoup de titres, ayant besoin de beaucoup de titres, puisque il y aura des radios locales, on l'a vu comme pour Nuit de Folie, qui vont commencer à passer des tubes. Et cet espace-là va permettre aussi à de nombreux chanteurs français de faire passer tous leurs tubes.

0: c'était beaucoup plus libre.
1: Mathias Goudot.
0: C'est pour ça qu'on a vu des tubes un peu barrés, pardon, un peu fous, un peu décalés, franchement, à l'époque, comme C'est l'amour, qui a un titre, je pense qu'on l'écoute aujourd'hui, on se dit, mais il faudrait d'abord qu'il finisse sa chanson avant de nous le proposer. On avait des Toi, toi, mon toi, qui sur le principe, après si on creuse, c'est très intéressant comme chanson. Mais Toi, toi, mon toi, c'est déjà à peu près incompréhensible. Donc oui, au début, rien n'est vraiment formaté comme ça va le devenir, rien n'est vraiment cadré comme ça va le devenir par la suite.
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0: Alors je pense qu'il y a un vent de liberté dans les années 80 où on ose tout. C'est d'un côté les années Bernard Tapie, enfin bientôt, et d'un autre côté quand même, on peut se permettre une certaine insouciance avec des tubes comme ça qui ne veulent a priori pas dire grand-chose. Alors il y avait Tes états d'Amérique, T'as le look coco, C'est l'amour, même Boule de flipper, enfin pardon, mais c'est très rigolo à écouter et tant mieux, il faut que ça existe parce qu'il faut tout, mais ça voulait pas dire grand-chose. En revanche, il y avait une chanson qui s'appelle C'est la Watt, qui était assez révélatrice de cette époque-là. Son auteur qui raconte ça, que c'est la Watt, en fait, c'est la Watt qu'elle préfère. C'est une sorte de désabusion, aurait dit Nino Ferrer. C'est-à-dire qu'à l'époque, on passait... En tout cas, à Paris, certains passaient leur temps dans les boîtes, parce que voilà, c'était effectivement une sorte de libéralisation, encore une fois. Et de, on assume le plaisir, et que cette ouate-là était cette espèce de, on va dire, pour être poli, on va pas parler de drogue, mais en tout cas, on n'est pas loin de ça, ou en tout cas de nuages dans lequel on pouvait être tout le temps, parce qu'il y avait une sorte d'insouciance permanente.

beaucoup de ces chanteurs-là des années 80 ont fait le succès d'un jour, énorme succès, et sont retombés très vite après. C'est le cas justement d'Élie Médéraud, c'est le cas de Boule de Flipper, et c'est la même chose. Enfin, ces années-là permettaient de faire un énorme succès sans forcément avoir construit une carrière. J'ai envie de dire sans forcément être un artiste sérieux, je le mets entre gros guillemets bien sûr, c'est-à-dire artiste qui composait, mais ça peut être des coups comme ça qui s'amusent parce qu'on faisait de la musique facilement et que ça permettait, encore une fois, on a vu que l'accès aux radios était beaucoup plus simple et donc du coup, on avait l'accès à la composition beaucoup plus facile que dans les années qui précédaient et on pouvait tout d'un coup faire un tube. De là à avoir imaginé toute une carrière et donc construire comme ça de nombreuses chansons qui vont faire un répertoire, pas forcément. Donc c'est pour ça que des artistes vont retomber assez rapidement dans l'oubli. Enfin, en même temps, pour C'est l'amour, par exemple, Alec Mention me racontait, ça a duré 6 ans. 6 ans sur une seule chanson. Donc avec le recul, on pense que ce sont des chansons Kleenex. Ça l'est un petit peu puisqu'on le connaît que pour cette chanson-là, une seule chanson. En même temps, il a tourné et vécu 6 ans avec une seule chanson, ce qui ne se ferait plus du tout aujourd'hui.

peut-être la déconnade pure. Moi, je ne pensais jamais que ça pourrait marcher. C'est l'amour. Aujourd'hui, une chanson, elle est balayée en 2 semaines. Mais là, pendant 6 ans, on a tourné avec cette chanson dans les boîtes, dans les clubs, en faisant des concerts. Donc, on nous invitait en discothèque. Et maintenant, vous avez chanté C'est l'amour. On chantait C'est l'amour. On chantait la version maxi de C'est l'amour. Puis, ils réclamaient une troisième. On faisait C'est l'amour sans musique, a cappella. Et la quatrième, c'est le public qui chante. C'est un truc qu'on pourrait plus vivre aujourd'hui.

C'est sur cette chanson Reality de Richard Sanderson qui est aussi le thème de la Boom, grand succès de 1980, que nous clôturons cette émission de Radioactivité. C'était aujourd'hui la première émission d'une série intitulée Fascinantes années 80, avec un focus tout particulier sur les années 80 et 81, et avec la complicité pour la deuxième partie de notre émission des radios publiques de langue française, sous la direction et la coordination de Cécile Poss et de Marion Guillemette. La réalisation technique de cette émission, son mixage, sa mise en onde était l'œuvre de Christophe Marchal. Guy Carpio, votre serviteur, en assurait la présentation et les commentaires. Vous écoutez les émissions de Radioactivité le dimanche de 14 à 16 heures, le vendredi de 16 à 18 heures et le lundi de 10 à 12 heures. D'ores et déjà, nous vous donnons rendez-vous la semaine prochaine, même jour, même heure, pour une autre émission consacrée à ces fascinantes années 80 en Radioactivité. D'ici là, portez-vous bien, soyez heureux et restez branchés sur le 106 FM de Radio Equinox, votre radio découverte.

0: Chers auditeurs et auditrices, bonjour. Nous accueillons aujourd'hui un nouvel invité, Denis Simon, qui va nous parler d'un sujet qui est encore assez mal connu, un phénomène assez mal connu. Pourtant, il est fort répandu dans le monde. On parle de 50 millions de personnes. Ce sujet est intitulé donc NDE, Near Death Experience. Bonjour Christophe.
1: Bonjour Franck.
0: Tout va bien Christophe ?
1: Tout va très bien.
0: Est-ce que vous avez déjà entendu parler de NDE ?
1: Oui.
0: Ah ? Dans quelles circonstances ?
1: Oh, la télévision.
0: Ah, la télévision. Ben, maintenant, on va le faire à la radio. Bonjour Denis Simon.
2: Bonjour.
0: Merci d'avoir accepté de venir chez nous. Vous venez de loin en plus. Vous avez fait un long chemin.
2: Oui, je viens de France, mais je suis souvent en Belgique, voilà.
0: Et donc, Denis Simon, nous allons parler de NDE. Vous faites des conférences à ce sujet et à d'autres sujets également. Vous parlez de NDE, également appelé EMI. Nous allons donc parler de ce sujet avec vous. Également, bonjour Madame Simon, qui vient écouter.
3: Bonjour à tous les auditeurs et à toutes les auditrices.
0: Merci d'être présente également, Madame Simon. Alors donc, Denis Simon, on parle de NDE, expérience de mort imminente, en anglais Near Death Experience. De quoi s'agit-il en fait ?
2: Effectivement, donc c'est des expériences que tout le monde ne connaît pas. Pourtant, oui, il y a à peu près, dans le monde aujourd'hui, il y a eu à peu près 50 millions de personnes qui ont vécu ça. En fait, ces expériences, elles surviennent surtout donc en cas de grave accident, par exemple. On a tous déjà entendu parler des personnes qui sont revenues, qui ont vu leur vie défiler, etc. Voilà, ça, ce sont des NDE, qu'on appelle aussi des EMI, en français, c'est-à-dire ça veut dire expérience de mort imminente, EMI. Donc c'est pareil, NDE, c'est le terme en anglais. Et en fait, comment se produit ces NDE ou ces EMI ? Eh bien, c'est tout simple, c'est soit au cours d'un grave accident, soit au cours d'une électrocution, soit aussi lors d'un arrêt cardiaque. Et puis, ça se produit aussi, ce qui est très intéressant d'ailleurs, ça se produit par exemple au cours des opérations chirurgicales. Alors, c'est très intéressant pourquoi, quand ces expériences se produisent dans ce cas-là, parce que le patient, la personne concernée, est suivie par les médecins, le chirurgien, puisqu'elle est en opération chirurgicale. Donc, on va parler de ces NDE et de ces EMI. On va voir que ce sont des expériences qui sont très riches, qui sont assez extraordinaires et puis qui amènent beaucoup de réponses sur, en fait, sur nous, sur l'être humain. Parce que aujourd'hui, si on demande si on fait une enquête sur une enquête trottoir, et puis qu'on demande aux gens, est-ce que l'on vit après la mort? Alors vous allez avoir peut-être un tiers qui vont dire oui, un tiers qui vont dire ben non, après moi le déluge, et puis un autre tiers qui va vous dire de toute façon on n'a pas le temps de je n'ai pas le temps de m'occuper de cette question et puis on verra bien pour l'instant voilà, j'ai pas le temps de m'en occuper. Alors c'est quand même assez extraordinaire parce que aujourd'hui, alors qu'il y a de très grands moyens techniques, on sait aller sur Mars, on sait aller aux confins du système solaire, on a même envoyé des satellites au-delà du système solaire, on connaît beaucoup de choses sur la Lune, sur Mars, etc. Et en fait, et puis beaucoup de choses aussi sur les fonds sous-marins, enfin voilà, on a une très grande science, mais en ce qui concerne l'être humain, qui nous sommes, eh bien, en fait, on sait pratiquement rien. Et donc, ces expériences, c'est-à-dire, on ne sait même pas si on vit après la mort, si c'est le néant, etc. Et donc, ces expériences de NDE ou de EMI nous donnent des réponses très, très intéressantes et nous montrent qu'est-ce qui peut bien se passer donc, au-delà de la mort.
0: Alors donc vous avez dit qu'on pouvait avoir une NDE lors d'un accident grave, une électrocution, éventuellement un problème cardiaque. Est-ce qu'on peut avoir une NDE à partir de rien du tout, c'est-à-dire pendant une nuit faire une NDE ou avoir un accident qui n'arrive jamais et qu'on ait tous les effets d'une NDE alors qu'en fait il n'y a pas eu d'accident, qu'on n'a pas été blessé, etc. Est-ce qu'on peut faire par exemple, à partir d'une hypnose ou si ou là, est-ce qu'on...
2: Oui, il y a des... Disons que là j'ai cité le cas des graves accidents, de l'électrocution, de l'arrêt cardiaque et de l'opération chirurgicale, mais il y a des personnes qui effectivement font des NDE en pleine conscience, c'est-à-dire des gens qui ont alors un grand choc émotionnel. Et alors, dans ce choc émotionnel, la personne a tendance justement non pas perdre sa conscience, mais à la quitter et à faire cette expérience de NDE. Ça arrive. Donc, ce n'est pas nécessairement, effectivement, un grave accident ou une opération chirurgicale, un arrêt cardiaque.
0: Alors, vous avez également parlé d'une fréquence relativement importante, puisque vous parlez de 50 millions de personnes dans le monde, c'est quand même énorme. Est-ce que vous pouvez me donner une idée du nombre qu'il peut y avoir chez nous en Europe? Est-ce qu'il y en a plus en Europe, par exemple, que du côté de l'Afrique? Est-ce qu'il y en a plus de notre côté, donc dans nos régions, qu'en Afrique, en Inde ou en Amérique, je ne sais pas?
2: Oui, bah disons qu'on peut donner quelques chiffres très rapidement. En France, on estime à peu près à 2 à 3 millions de personnes qui ont vécu des NDE. En Allemagne, c'est à peu près 2 à 3 millions aussi, c'est à peu près le même chiffre. Aux États-Unis, c'est 12 à 15 millions environ. Donc tout ça, ça fait à peu près une cinquantaine de millions de personnes. Alors en fait, les personnes qui vivent ces expériences, il faut savoir qu'elles n'en parlent pas beaucoup ou presque, ou même pas du tout quelquefois. Parce qu'on va le voir à travers cette émission, qu'est-ce qui se passe pendant une NDE, qu'est-ce que ça nous amène comme information sur l'au-delà, notre vie après la mort. Mais ces gens qui ont vécu une NDE, c'est quelque chose de tellement fort, ils ont vu une lumière, ils sont sortis de leur corps, il y a même eu un dialogue avec des entités qu'ils disent de l'au-delà. Et donc, quand ils reviennent à la vie, ces personnes qui ont vécu des NDE n'ont pas du tout envie d'en parler à leur médecin parce qu'intuitivement, ils savent qu'on va leur dire qu'ils sont un petit peu fous quoi, de raconter tout ça, ces trucs lumineux, les entités de l'au-delà, et qu'on va sûrement leur donner un petit peu plus de barbiturique que prévu. Donc voilà, il y a beaucoup d'expériences. Il y a aussi le fait que beaucoup de personnes qui vivent ça ont l'impression c'est tellement extraordinaire que quand ils reviennent à la vie, ils pensent qu'ils ont rêvé aussi. Donc voilà, il y a les personnes qui intuitivement ne veulent pas en parler, les autres qui pensent qu'ils ont rêvé. Et donc beaucoup de personnes ne parlent pas de leur expérience de NDE.
0: Alors nous allons faire une petite pause musicale. Juste après ça, nous allons nous intéresser au début des recherches scientifiques sur les NDE, puisqu'il y a dû avoir un début. On peut supposer que les NDE ont toujours existé, mais la science s'y est intéressée à un moment donné, dans les années 70, 70 pour les Français, je pense.
2: Oui, voilà, c'est ça.
0: Donc je propose qu'on fasse une première pause musicale avec une chanson de Brel qui est « La quête ».

0: Eh bien voilà, c'était ce cher Jacques Brel avec La Quête. Superbe chanson, superbe parole. On revient donc à notre émission NDE, expérience de mort imminente avec Denis Simon. Et donc, juste avant ce morceau de musique, Denis Simon, j'avais posé la question de savoir quand est-ce que les recherches scientifiques ont démarré sur les NDE.
1: Voilà, donc les NDE, on peut dire que c'est des expériences qui sont, à mon avis, vieilles comme le monde. Mais c'est vrai que dans ces dernières années, on en a beaucoup parlé et aujourd'hui, on en parle de plus en plus. Il y a de nombreuses émissions qui sont faites à la télévision, qui sont passées sur des personnes qui ont vécu des NDE. Il y a des gens très connus comme le docteur Charbonnier en France, comme le docteur Pim Van Lommel aux Pays-Bas, etc. Ce sont des gens, des scientifiques très sérieux qui se penchent sur ces expériences et qui militent pour les faire reconnaître. Alors, pourquoi on en parle un peu plus aujourd'hui ? C'est tout simple, parce qu'il faut d'abord savoir comment se produit une NDE, comment ça se passe. Alors, il faut savoir que si on prend le cas, par exemple, d'une opération chirurgicale, donc la personne est en train de se faire opérer dans un bloc opératoire, tout se passe bien, et puis soudain, le cœur commence à aller plus lentement, et puis à un certain moment, s'arrête. Alors là, ça cause bien sûr l'arrêt de la respiration. Le cerveau n'est plus ventilé. Et à ce moment-là, on peut dire que la personne arrive dans une phase qui s'appelle la mort clinique. La mort clinique, c'est quand justement le cerveau n'a plus d'activité, c'est-à-dire que l'électroencéphalogramme est plat.
0: Mais le cœur continue à battre.
1: Le cœur est arrêté.
0: Le cœur est arrêté.
1: Le cœur est arrêté. La respiration s'arrête, donc le cerveau n'est plus ventilé. Et à ce moment-là, donc, il se met en arrêt. Et puis, on peut dire que dans les quelques minutes qui vont suivre, quelques secondes, eh bien, la personne va décéder si on ne s'occupe pas d'elle, s'il n'y a rien qui est fait. Et c'est au moment, en fait, où il y a cet arrêt d'activité du cerveau, donc il y a l'arrêt du cœur d'abord, l'arrêt de la respiration, ensuite l'arrêt du cerveau. Et c'est au moment où s'arrête l'activité du cerveau, qu'en fait, la personne, tout d'un coup, ressent qu'elle s'échappe de son corps. Et donc, dans une expérience, je citerai le cas, par exemple, de Nicole Dron, qui est très connue en France, en Belgique aussi, hein, qui a fait une expérience de NDE. Et donc, elle raconte qu'à un certain moment, voilà, elle a senti qu'elle sortait de son corps et qu'elle se retrouvait au plafond. Alors, donc, il faut savoir qu'avant, il y a une centaine d'années, la médecine ne connaissait pas les progrès qui sont ceux d'aujourd'hui. Et avant, pour décider si quelqu'un était mort, il y a eu plusieurs phases. C'est-à-dire, on mettait un miroir, par exemple, devant la bouche de la personne. Et si ce miroir, il y avait de la buée dessus, eh bien, on pensait que la personne était encore vivante. Et s'il n'y avait plus de buée, on déclarait que la personne était morte. Et puis ensuite, avec le progrès de la médecine, plusieurs années après, on s'est rendu compte qu'on était capable d'écouter le cœur. Et en fait, quand le médecin mettait son stéthoscope et quand on n'entendait plus le cœur, même s'il n'y avait pas de respiration, donc on allait juste, il fallait attendre que le cœur s'arrête. Et là, à ce moment-là seulement, on déclarait que la personne était décédée. Et aujourd'hui, même quand le cœur est à l'arrêt, et donc on vérifie à ce moment-là ensuite l'activité cérébrale, et s'il n'y a plus de cœur qui fonctionne et s'il n'y a plus d'activité cérébrale, c'est là qu'on déclare que la personne est en mort clinique. Et d'ailleurs, les médecins vérifient, je crois, à 20 minutes d'intervalle, ils refont un électroencéphalogramme de la personne. Je crois qu'ils en refont deux ou trois peut-être, à 20 minutes d'écart. Et si jamais c'est toujours le cas, c'est-à-dire si l'électroencéphalogramme est toujours plat, eh bien, à ce moment-là, les médecins déclarent qu'ils peuvent procéder à une greffe d'organes. Donc, la personne est en mort clinique, mais à ce moment-là, ils se donnent le droit, donc, de pouvoir, si avec l'accord de la famille, de pouvoir prélever les organes. Donc, on attend cet arrêt du cerveau pour prononcer la mort de la personne, alors qu'avant, aussitôt que la personne ne respirait plus, voilà. Et en fait, il faut savoir que la NDE commence justement quand le cerveau n'est plus en activité. C'est là que commence la NDE. Et c'est pour ça qu'aujourd'hui, En fait, il y a de plus en plus de témoignages de NDE parce que les médecins, la médecine qui a fait de grands progrès, les services d'urgence qui vont très vite pour aller sur un accident, par exemple, eh bien, sont capables de ramener les personnes vraiment à la frontière de la mort. Et c'est justement à cette frontière que les personnes vivent des NDE, alors que la personne qui, par exemple, on constate juste qu'elle ne respire plus et puis qu'on déclare qu'elle est morte, à ce moment-là, si on la ramène pas, elle n'aura pas vécu de NDE parce qu'elle n'aura pas été assez loin dans la mort. Et donc, c'est pour ça qu'aujourd'hui, il y a autant de NDE et autant de témoignages, et donc qui sont même suivis scientifiquement, puisque dans un bloc opératoire, on a la preuve que la personne n'avait plus, que le cerveau n'avait plus aucune activité cérébrale, par exemple, et que donc la personne était en état de mort clinique. C'est le cas, par exemple, de Nicole Dron, que je citais tout à l'heure, et de beaucoup d'autres personnes qui ont vécu des NDE. Et on va voir donc qu'il y a plusieurs étapes ensuite dans cette NDE.
0: Ben alors, avant de commencer ces étapes, il y en a plusieurs, je ne sais pas combien il y en a. Avant de commencer ces étapes, tout d'abord, ces étapes sont les mêmes pour tout le monde ?
1: Alors ces étapes, c'est ça qui est assez extraordinaire dans ces expériences de NDE. On s'aperçoit vraiment que ces expériences sont universelles parce que on constate que dans tous les pays du monde, que quel que soit le pays, quelle que soit la religion de la personne, quel que soit l'âge, le sexe, la culture, eh bien on s'aperçoit que les personnes en fait racontent des choses qui se ressemblent étrangement. C'est un peu comme si on prenait 1000 personnes qui avaient été, je ne sais pas moi, en Espagne, et puis on leur dit qu'est-ce que vous avez vu, et on se rend compte que ces personnes donc racontent à peu près la même chose sous des vocabulaires différents, mais on s'aperçoit qu'ils parlent de la même chose. Et c'est ça qui est extraordinaire dans ces expériences de NDE. On va voir ces différentes étapes et les personnes qui ont vécu ces NDE donc racontent justement ces mêmes étapes. Alors, par contre, la différence qu'il y a entre ces millions de personnes qui ont vécu ces NDE, c'est que des personnes vont faire une NDE très profonde, on peut dire, c'est-à-dire assez longue, et donc ils vont avoir vécu beaucoup d'étapes. Et puis d'autres personnes, au contraire, vont peut-être s'échapper de leur corps et puis tout d'un coup revenir presque aussitôt parce que le médecin l'a ramené en vie rapidement. Et donc cette personne n'aura vécu que la sortie de son corps et se sera retrouvée au plafond en train de regarder les chirurgiens et les infirmières. Donc la différence est uniquement, disons, la densité de cette expérience et donc le nombre d'étapes que les personnes vont vivre.
0: Alors avant de parler de ces étapes, si vous êtes d'accord, nous avons un rendez-vous avec Francis Cabrel et Mademoiselle Laventure, un rendez-vous qui va prendre un peu plus de 4 minutes. À tout de suite.

0: Et bien voilà donc ce cher Francis Cabrel, Mademoiselle l'Aventure, qui est en fait l'histoire, qui est une partie de son histoire, puisque ce serait apparemment un enfant qu'il aurait retrouvé lui-même dans la chanson qu'il nous donne. Denis Simon, vous nous avez donc dit que les expériences de mort imminente étaient quelque chose de relativement fréquent, puisque vous parlez de 50 millions de personnes. On s'y intéresse depuis pas très longtemps, les années 70, la science s'en occupe de plus en plus, et vous avez dit qu'il y avait des étapes. Apparemment, pour faire une NDE, il faut d'abord être mort, enfin en tout cas être mort, être considéré comme mort suivant les scientifiques, c'est-à-dire qu'il faut que le cerveau se mette en état de veille. Le cœur, forcément, continue à fonctionner, ou sinon on est tout à fait mort. On est réellement mort, donc le corps, faut qu'il continue à... Les organes continuent à être alimentés en sang, et c'est le cerveau qui se met en état de veille, ou en tout cas, on a l'impression qu'il ne fonctionne plus. Et apparemment, ces personnes sortent, je ne sais pas, de leur corps. Enfin, en tout cas, il y a une partie d'eux-mêmes qui semble aller se balader. Mmh. Alors, quelle est en fait la balade?
1: Alors donc, on va voir les différentes étapes qui se passent pendant une NDE. Alors, je vais prendre le cas de Nicole Dron, qui a écrit d'ailleurs un livre qu'on peut trouver facilement. Elle a même un site internet, Nicole Dron, on peut la trouver facilement. Ce livre s'appelle 45 secondes d'éternité. 45 secondes d'éternité, pourquoi le titre de ce livre? Tout simplement parce que 45 secondes, c'est le temps où elle était en mort clinique, c'est-à-dire le cœur à l'arrêt, le cerveau à l'arrêt. Et donc, le médecin, le chirurgien l'a ramené en vie ensuite. Et en fait, pendant ces 45 secondes d'arrêt, de mort clinique, eh bien, elle a tout simplement vécu beaucoup d'expériences, tellement que pour elle, ça ressemblait à une éternité. Et donc, dans son livre, d'ailleurs, qui fait 200 ou 300 pages, elle raconte tout ça. Ce sont des choses très intéressantes. Donc, c'est pour ça que son livre s'appelle 45 secondes d'éternité. Alors, les personnes racontent qu'elles sortent de leur corps. Nicole Dron dit, voilà, je me suis retrouvé à un certain moment au plafond du bloc opératoire. Elle a regardé en dessous d'elle, et puis elle a vu un chirurgien, des infirmières, personnel hospitalier qui s'affairaient parce que elle était en mort clinique, et donc tout le monde essayait de la réanimer, bien sûr. Et alors elle a mis un certain temps. Les personnes qui sont en NDE comme ça mettent un certain temps à reconnaître que ce corps qu'ils voient, parce que Nicole Dron voyait bien sûr son corps, d'ailleurs elle voyait ce corps qui était rempli de tuyaux, et se demandait qu'est-ce que c'était que tout ça. Et en fait, à un certain moment seulement, elle a pris conscience que ce corps, c'était elle. Et en fait, les personnes mettent un certain temps déjà à reconnaître que tout d'un coup, ce qu'ils voient, c'est eux. Leur corps physique. Alors, bien sûr, les personnes sont un peu choquées, sont étonnées de voir ce corps qui est là, alors qu'elles-mêmes ont leur conscience, se trouvent au plafond, sont dans un espèce de corps aussi, de corps plus subtil. Et alors, il se passe quelque chose, c'est-à-dire que les gens, dans cet état-là, entendent toutes les conversations. Et c'est d'ailleurs ce qui va constituer les preuves, parce que Nicole Dron, alors que le médecin, le chirurgien sait qu'elle est morte quasiment, en mort clinique, en état de mort clinique, eh bien Nicole Dron est capable, lorsqu'elle va être remise en vie, de répéter les conversations qu'elle a entendues et ce qu'on fait. Les personnels hospitaliers. Et donc, bien sûr, les gens sont très, très étonnés quand elle va raconter tout ça. Et les gens qui font des NDE, donc, sont capables de raconter tout ce qui s'est passé pendant leur mort clinique, ce qui est bien sûr impossible puisqu'ils étaient en mort, mais pourtant, ça s'est bien passé. Donc, les personnes... généralement sont au-dessus de leur corps pendant un certain temps, ils entendent les conversations et puis après ils s'aperçoivent de quelque chose, comme Nicole Dron par exemple, c'est-à-dire il y avait son... En fait, Nicole Dron, elle avait 28 ans et elle était dans ce bloc opératoire parce qu'elle avait donné naissance à un enfant, elle a fait une hémorragie et puis chez elle, elle a refait une deuxième hémorragie, bien sûr elle a été transportée à l'hôpital en urgence et donc c'est pour ça qu'elle est sur le bloc opératoire en train de se faire opérer. Et en fait, son mari l'a accompagnée. Alors, elle est au plafond, elle pense à son mari. Et alors, rien que le fait de penser à son mari, hop, la personne se dirige vers l'objet de ses pensées. C'est-à-dire elle se retrouve face à son mari dans la salle d'attente de l'hôpital.
0: Alors quand vous dites la personne se retrouve au plafond, va chez son mari, on est bien d'accord que le corps est toujours sur...
1: Voilà, le corps physique est toujours sur la table d'opération.
0: Normalement, donc personne ne voit rien. Je veux dire, les gens, les médecins, etc.
1: Les médecins continuent à essayer
0: tout est normal, si ce n'est qu'elle est en train de mourir. Enfin, en tout cas, pour elle, elle est carrément morte. Voilà. Et donc, une partie, on ne sait pas quoi, une substance, quelque chose, une pensée, enfin, on ne sait pas, vous en parlerez lors de la deuxième partie de l'émission. Donc, une partie de la personne, elle peut penser, se voir... Et aller apparemment se balader.
1: Voilà, réfléchir, mémoriser ce qui se passe, avoir des émotions, c'est ce qui se passe effectivement.
0: Et ressentir.
1: Et ressentir les choses. Et donc là, par exemple, avoir l'intention d'aller voir, de penser à son mari, parce qu'elle se faisait un peu du souci pour son mari qui attendait dans la salle d'attente. Et en fait, elle se trouve en face de son mari, et d'un ami d'ailleurs, qui était avec lui. Et alors bien sûr, elle essaye de lui parler à ce mari pour le rassurer, pour lui dire que tout va bien, ça se passe bien, qu'elle est en train d'être opérée, enfin voilà. Et puis bien sûr, en parlant, le mari, lui, il n'entend rien, parce qu'il ne voit absolument rien, il n'entend rien, et donc Nicole Dron ne comprend pas, se dit, mais ici, elle était au-dessus de son corps, ensuite elle se trouve en face du mari qui ne l'entend pas, même si elle parle. Et donc c'est toujours des expériences que les personnes vivent avec un espèce d'état, pas de panique, mais un peu un état angoissé. Et puis, à un certain moment, Nicole Dron, donc, elle dit qu'à ce moment-là, elle se retrouve tout d'un coup dans le noir total. Après avoir vu son mari, essayer de lui communiquer quelque chose, elle n'avait pas pu. Elle a essayé de lui mettre la main sur l'épaule, mais la main a traversé le corps. Et tout d'un coup, elle se retrouve dans un noir total.
0: Alors, elle se retrouve dans un noir total, bien que dans la pièce où elle se trouve, il fait clair.
1: Voilà, tout à fait. C'est elle-même, tout d'un coup, qui, on pourrait dire, presque perd une deuxième fois la conscience. Et d'ailleurs, elle dit dans son livre, à ce moment-là, « Je me suis dit, ça y est, ma fille, tu es morte ». C'est-à-dire qu'il n'y avait plus rien. C'était le néant autour d'elle. Alors bien sûr, là, c'était quand même la grande angoisse. Et pourtant, elle se dit, mais je peux penser, c'est moi, quoi, Nicole Dron, qui est là, qui pense. Donc elle ne comprend rien. Et puis tout d'un coup, elle voit une petite lumière. C'est ce que racontent également toutes les personnes qui font des NDE. C'est-à-dire qu'à un certain moment, ils voient une petite lumière... et une petite lumière blanche. Et donc Nicole Dron voit également cette lumière, et alors elle regarde cette lumière, et puis bien sûr, dans ce néant total, ça représente quelque chose de vivant, ça représente un espoir aussi pour elle, et alors elle se dirige à ce moment-là vers cette lumière, ce petit brin de lumière. Et plus elle s'y dirige, plus cette lumière prend de l'importance, devient envahissante, on peut dire, l'entoure de plus en plus, et alors fait encore plus extraordinaire, c'est-à-dire qu'elle se rend compte que cette lumière lui paraît vivante, qu'elle paraît même lui... Elle ressent de l'amour de cette lumière. Il y a presque même un dialogue qui se passe, et c'est ce que racontent effectivement toutes les personnes qui font des NDE. Donc à un certain moment, ils se dirigent vers cette lumière.
0: Alors, donc, elle l'explique, chacun, vous dites, voit cette lumière. Maintenant, les explications se donnent différemment, je suppose. Ce n'est pas toujours la même explication. Chacun voit...
1: Oui, chacun a des mots différents. Alors, d'autant plus que... Alors, donc, la personne continue à aller vers cette lumière. Et donc, à un certain moment, dans cette lumière, où elle se trouve complètement entourée par elle, Nicole Dron commence à percevoir des silhouettes. Et une de ces silhouettes lui est tout à fait connue. En fait, il s'agit de son petit frère. Et alors, Nicole Dron, quand elle a fait sa NDE, elle avait 28 ans. Et elle avait un petit frère quand elle avait 11 ans. Ce petit frère, il avait 7 mois et il était décédé. Et en fait, dans cette NDE, donc la première silhouette qu'elle reconnaît, le premier être qu'elle reconnaît dans ce monde lumineux, là où elle se trouve, elle appelle ça un peu l'au-delà, quoi. elle voit cette personne qui est justement son petit frère. Et alors, bien sûr, là, c'est tous les deux sont extrêmement, ravis de se, enchantés de se retrouver. Et alors, Nicole Dron dit à son petit frère, c'est formidable, mais tu es là, tu es encore là. Et elle est étonnée de le voir vivant, de le voir en vie. Et le petit frère, lui, et Nicole Dron dit, oui, mais te rends compte, si nos parents te voyaient, ils seraient drôlement contents. Et le petit frère répond d'ailleurs, bah, tu sais, je suis souvent parmi vous et je suis souvent autour de vous.
0: Ok, nous allons refaire une pause musicale avec un monsieur qu'on appelait le fou chantant, Charles Trenet, et il va nous interpréter Le soleil a rendez-vous avec la lune.

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0: Et bien voilà, c'était ce cher Charles de Trenet. C'est une chanson qui est relativement ancienne, mais qui est encore toujours très agréable à entendre, enfin en tout cas d'après moi. Alors Denis Simon, ben nous sommes toujours dans notre NDE. Nous avons cette chère dame qui s'appelle Nicole Dron, qui vient d'être opérée donc suite à un problème d'accouchement avec perte de sang importante. Elle fait donc ce que vous avez dit, une NDE.
1: Elle reste
0: bien sur son lit, donc là tout va bien. Par contre, elle va se balader. Enfin, en tout cas, une partie d'elle va se balader.
1: C'est ce qu'elle raconte dans son livre.
0: Voilà. Ouais. Donc elle se retrouve au plafond. Et puis son mari s'inquiète, elle va voir son mari. Et puis à un moment donné, elle se retrouve dans le noir. Et puis à un moment donné, elle voit une petite lumière qui s'accroît apparemment.
1: Voilà.
0: Alors que se passe-t-il à ce moment-là?
1: Alors donc, elle retrouve ce petit frère donc, qui avait 7 mois quand il était décédé. Alors bien sûr, ils échangent beaucoup de choses entre eux, ils sont très contents. Et puis en fait, Nicole Dron après raconte qu'elle voit, et souvent toutes les personnes qui font des NDE racontent à peu près des choses similaires, c'est-à-dire qu'ils voient un être, elle raconte avoir vu un être avec une grande noblesse, un être très lumineux, etc. Et donc elle est très fortement impressionnée. Et à ce moment-là, c'est le moment où Nicole Dron commence à voir le film de sa vie. Voilà. Et toutes les personnes qui font des NDE souvent revoient le film de leur vie. C'est-à-dire que là, Nicole Dron, elle avait 28 ans. Et elle revoit tout ce qu'elle a pu faire dans sa vie, bah, jusqu'à sa naissance. Et en fait, elle raconte dans son livre que c'était le moment le plus difficile parce que elle revoit sa vie, elle revoit, disons, les moments importants où elle a fait quelque chose de bien pour quelqu'un, ou alors au contraire, par exemple, lorsqu'elle a blessé quelqu'un par une mauvaise parole ou par une attitude, enfin voilà. Et donc, en fait, elle raconte qu'en voyant défiler sa vie, elle revoit tous ces événements et en même temps, chose extraordinaire, c'est qu'elle se trouve dans le cœur de la personne qui est en question. C'est-à-dire, si elle a blessé quelqu'un, eh bien, elle se retrouve dans le cœur de cette personne et alors elle ressent la blessure qu'elle a infligée à cette personne. Alors, bien sûr, il y a toujours cet être lumineux qui est devant. Et alors, elle dit que vraiment, il y a des moments, elle ne sait plus où se mettre parce qu'elle aurait vraiment ne pas voulu avoir dit telle ou telle chose, blessé telle ou telle personne. Voilà, parce que c'est quelque chose de... Elle ressent vraiment que qu'elle a fait beaucoup de mal à telle ou telle personne. Et inversement, au contraire, quand elle a aidé quelqu'un, quand elle a rendu service, quand elle a rendu joyeux une autre personne, alors elle ressent la joie de la personne en face. Donc voilà. Donc, en fait, il y a une espèce de jugement, on peut dire, mais ce jugement ne se fait pas par quelqu'un d'extérieur, par exemple par cet être de lumière qui est face à elle. Au contraire, elle raconte que cet être est très lumineux, plein d'amour. Mais c'est elle-même qui voit défiler sa vie et qui juge ce qu'elle a dit ou ce qu'elle a fait, tout simplement par le fait qu'elle ressent. Elle vit la chose qu'elle a imposée à la personne en face, soit une joie, soit au contraire quelque chose de douloureux. Et donc elle dit que vraiment c'est quelque chose de difficile. Alors, ensuite, les personnes, eh bien, reviennent à un certain moment sur cette planète, sur Terre, par différentes circonstances. Là, Nicole Dron, parce que souvent, les gens, bien sûr, ils sont contents, ils racontent, bien, Nicole Dron raconte les paysages qu'elle voit qui sont fabuleux, elle raconte encore beaucoup d'autres choses dans son livre de ce qui s'est

0: ça veut dire qu'elle va mourir sur Terre, c'est-à-dire que son corps qui est dans ce bloc opératoire va mourir. Et donc ce cercueil, en fait, ce qu'elle voit, qu'on lui présente, c'est son cercueil. Et qu'est-ce qu'il y a autour de ce cercueil? Ben, elle voit son mari, elle voit sa famille, elle avait déjà un fils, je crois, une fille, et puis celui qui vient de naître. Et en fait, elle ressent une douleur extraordinaire, terrible, de cet entourage familial devant ce cercueil. Et alors, ça devient insoutenable. Déjà qu'elle avait vécu des choses dures quand elle avait vu sa vie défiler. Et donc là, la personne, Nicole Dron, donc, dit non. Elle prend la décision, je reviens sur cette terre, parce qu'elle comprend qu'elle a encore beaucoup de choses à faire. Voilà. Toutes les personnes ont des circonstances un peu différentes, mais à un certain moment, donc, la personne décide elle-même de revenir sur cette terre, parce qu'elle comprend qu'elle a encore des choses à faire, qu'elle a encore des choses à vivre, des gens à aider, une famille à élever, etc. Et donc, Nicole Dron raconte, comme beaucoup de personnes, qu'elle revient dans son corps à un certain moment. Et ils racontent à peu près tous qu'ils reviennent par, disons, par la tête, c'est-à-dire par un endroit de rencontre des os de la tête. Et elle reprend, on peut dire, possession de son corps physique. Il y a Jean Morzel aussi qui est très connu. Si on tape Jean Morzel sur YouTube, on trouvera plein de vidéos sur ce monsieur qui a aussi vécu une NDE très intéressante. Et ce monsieur Jean Morzel dit, voilà, à un certain moment, j'ai repris possession de mon corps comme une main reprend possession de son gant. C'est-à-dire, ils ont l'air d'enfiler une enveloppe matérielle, une enveloppe physique. Voilà. Et donc, Nicole Dron revient dans son corps, elle reprend conscience de ses douleurs, parce que, bien sûr, elle avait eu cette hémorragie dans le bloc opératoire, etc. Et puis, au moment où elle se réveille, elle a encore plein de musique dans la tête, elle a encore cet amour qu'elle avait reçu de cette lumière, la beauté de ces paysages, cette musique formidable qu'elle a essayé, d'ailleurs, de retrouver ensuite, mais qu'elle n'a jamais retrouvé. Et voilà, grosso modo, ce que raconte à peu près la majorité des personnes qui ont vécu ces NDE.
1: Alors, en quelques mots, d'une minute, Simon, je ne veux pas faire l'avocat du diable, mais comment peut-on être certain qu'il s'agit bien d'NDE et pas simplement de rêves, d'effets secondaires, des sédatifs, des médicaments, un cauchemar, etc., etc.?
0: Voilà.
1: En quelques mots.
0: Oui. Alors effectivement, parce que bien sûr, un certain nombre de médecins militent pour faire reconnaître ces NDE, et un certain autre nombre de médecins, au contraire, disent que tout ça, ce sont des affabulations, et puis que ce sont des effets des médicaments, etc. Alors on a par exemple, on a aujourd'hui de très très nombreux cas de personnes qui ont fait des NDE, notamment dans des blocs opératoires, notamment une personne qui s'appelle Pamela Reynolds, aux États-Unis, et qui a vécu une NDE pendant que son corps était mis à 14 degrés par le chirurgien, tout simplement parce qu'elle avait un anévrisme du cerveau, et donc on a dû lui enlever le sang complètement de son cerveau, donc elle a vraiment été mise en vie artificielle, et son cerveau n'avait plus aucune activité. D'ailleurs, ceci a été bien sûr enregistré très sérieusement par l'équipe médicale qui a opéré Pamela Reynolds. Et en fait, Pamela Reynolds, quand elle est revenue à elle, son opération a duré, je crois, aux alentours d'une heure. Enfin, on trouve ça aussi sur Internet. Il y a eu des émissions de télévision là-dessus. Et Pamela Reynolds, quand elle est revenue à elle, a été capable de raconter ce qui s'était passé lors de son opération chirurgicale, c'est-à-dire les outils, comment ils se présentaient, que le chirurgien a utilisé, comment ça s'est passé, quelques conversations aussi qui ont eu lieu, alors que, bien sûr, Pamela Reynolds était complètement incapable physiquement d'entendre quoi que ce soit, de mémoriser quoi que ce soit, puisqu'il y a eu des enregistrements des appareils de l'encéphalogramme qui le témoignent. Donc en fait, c'est notamment ce témoignage et beaucoup d'autres montrent bien que ce ne sont pas des affabulations du cerveau, mais que ce sont des faits réels qui se sont passés, puisque les personnes sont capables de les raconter quand ils reviennent. Et donc pendant ce temps-là, la personne était, les médecins ont bien la preuve que cette personne était cliniquement morte.
1: On va s'offrir encore quelques notes de musique avec Michael Jackson, et une de ses chansons que je trouve superbe, c'est Liberian Girl.

0: Eh bien voilà, chers auditeurs, nous sommes de nouveau sur les ondes avec notre émission, comme avec Denis Simon, nous parlons des NDE. Denis Simon, vous nous avez donc dit que les gens faisaient différentes étapes dans cette NDE et que ces étapes étaient vécues à peu près de la même façon par les différentes personnes, les expérienceurs, comme je vois qu'il est noté ici sur ce papier. Mais bon, quel est l'intérêt d'une NDE en tant que telle? Je veux dire, est-ce que l'expérience qui est vécue est une expérience qui vaut la peine ou bien est-ce que c'est une expérience qui ne sert pas à grand-chose pour les gens qui l'ont vécue? Est-ce que les gens qui reviennent, en fait, vivent tout à fait différemment?
1: Oui.
0: Est-ce qu'ils sont angoissés? Est-ce qu'ils en parlent? Est-ce qu'ils se taisent? Voilà. Comment ça se passe pour la moyenne de ces gens?
1: Alors, pour la majorité, pas pour tous, mais pour la majorité de ces personnes, eh bien, on peut dire qu'ils ont reçu un tel amour, des choses tellement fortes. D'ailleurs, comme je disais tout à l'heure, qu'ils hésitaient fortement à parler de leur expérience parce que ça paraissait beaucoup trop extraordinaire. Mais en même temps, il faut savoir que toutes ces personnes, dans la majorité des cas, sont complètement transformées intérieurement. C'est-à-dire que souvent, les personnes, par exemple, qui ont une profession commerciale où ils doivent vendre n'importe quoi à tout prix à n'importe qui, tout d'un coup, ont tellement reçu d'amour et d'intérêt, d'humanisme, qu'ils sont complètement transformés intérieurement et qu'ils ont besoin à ce moment-là de redonner cet amour. Et donc, ils voient la vie complètement différemment. Ils changent de profession et ils ont envie de rendre, disons, cet amour, de rendre service aux autres. Alors, les personnes vont, je ne sais pas moi, devenir éducateurs pour les enfants, vont faire du social, vont faire de la sophrologie. Alors, il y a des gens qui reviennent quelquefois avec des dons. C'est-à-dire, ils deviennent tout d'un coup magnétiseurs ou ils sont capables de faire un peu de magnétisme. Voilà. Les gens sont complètement transformés quand ils reviennent de ces expériences. C'est ce qu'on peut constater dans la grande, grande majorité des cas. Et donc ça, c'est quand même déjà une caractéristique assez extraordinaire de ces NDE. Et d'autre part, quand on regarde ces expériences, eh bien, on peut tout simplement conclure. D'ailleurs, c'est Jean Borzel qui le dit à un certain moment dans un interview. Jean Borzel qui a vécu une NDE aussi, lui très intéressante, qui dit mais c'est formidable ce que j'ai vécu et je me rends compte d'une chose, c'est que la mort n'existe pas et en fait c'est seulement un passage et il y a des choses merveilleuses à vivre ensuite. Alors bien sûr, hein, il faut pas vouloir se suicider demain matin. Parce que ça, c'est au contraire, c'est pas bon du tout. Mais quand le moment vient, Jean Morzel dit, voilà, si demain j'apprends que je vais mourir même dans une semaine, ça m'est égal. Au contraire, je sais que derrière, il y a des choses formidables. Donc ce que nous apprennent ces NDE, et c'est ce qu'essayent de transmettre ces médecins comme le docteur Charbonnier, comme Pim Van Lommel, comme le Raymond Moody, qui est très connu hein, mondialement, un Américain, qui a écrit un livre, La vie après la vie. Donc ce que permettent de comprendre ces NDE, c'est qu'en fait, la mort n'est absolument pas l'arrêt de la vie, mais au contraire, la mort est un passage vers un autre chose. On peut dire une autre chose, un autre plan, un autre monde. On l'appelle comme on veut. Alors, on en parlera un petit peu tout à l'heure. Alors, sinon, il y a aussi une chose très importante que l'on apprend avec ces NDE, et d'ailleurs c'est le docteur Pim Van Lommel, le docteur Charbonnier qui explique tout ça sur leurs vidéos qu'on peut trouver aussi sur Internet, c'est qu'en fait les scientifiques avaient jusqu'à présent la notion que on disait que la conscience se situait dans le cerveau. Pourquoi ? Parce que le cerveau commande tout. Et en fait, avec ces NDE, on s'aperçoit que le cerveau, lorsqu'il est à l'arrêt, eh bien, au contraire, cette conscience devient même plus lucide et elle va même pouvoir se déplacer dans beaucoup d'endroits, comme Nicole Dron qui se déplace dans l'hôpital. Et donc, les médecins comme Charbonnier, comme Pim Van Lommel disent aujourd'hui, voilà, on a la preuve scientifique qu'en fait, la conscience ne se situe pas dans le cerveau, mais qu'elle est au contraire, que le cerveau reste un outil, un récepteur de la conscience. Et donc, c'est une partie très intéressante qui permet justement de comprendre qu'est-ce qui se passe au moment de la mort, comment ça fonctionne, quelle est la partie en nous qui reste vivante, de bien faire la différence entre ce cerveau et notre conscience. Et donc ça, c'est tout un plan encore à développer.
0: Ok, merci, c'est très bien. Donc, la conscience, les NDE ont permis de prendre conscience que nous avions une conscience.
1: Voilà, on va dire et que cette ça. Conscience n'est pas matérielle, n'est pas physique, puisque justement au moment de la mort, le cerveau, l'électroencéphalogramme devient plat, n'a plus d'activité, et au contraire, notre conscience devient à ce moment-là plus lucide et qu'elle commence à quitter notre corps.
0: Et là, bon, on peut dire que c'est quand même relativement scientifique. Donc, il y a des médecins, des vrais médecins qui font des recherches là-dessus.
1: Voilà,
0: il y a des investissements qui sont mis là-dessus pour aller plus loin, essayer de comprendre, en fait, ce qui se passe.
1: Voilà, tout à fait. Aux Pays-Bas, en France, au Canada, hein, le docteur Beauregard. Ce sont des noms, vous pouvez taper tout ça sur Google et vous allez trouver les témoignages de ces médecins, les dires de ces médecins. Le docteur Charbonnier, en France, a écrit beaucoup de livres, notamment la preuve de la survie de la conscience après la vie, quelque chose comme ça, après la mort, je crois.
0: Donc là, ça implique un nouveau sujet qui est la conscience, la vie après la vie. Donc, que se passe-t-il après la mort, en clair?
1: Voilà.
0: En tout cas pour nous. Et comme le sujet n'est pas clos, parce qu'il y a encore beaucoup de choses à dire, je vous propose, si vous êtes d'accord, de venir nous retrouver la semaine prochaine. Et nous aurons alors une nouvelle émission avec vous qui s'intéressera alors à la conscience et à l'après-vie, donc peut-être nos morts, nous-mêmes, comment sommes-nous constitués, etc., etc.
1: Voilà, de mieux comprendre qu'est-ce qui se passe au moment de la mort, qu'est-ce qui meurt d'ailleurs, qu'est-ce qui ne meurt pas, qu'est-ce qui continue à vivre, comment ça se passe à peu près, et qu'est-ce qui se passe ensuite, et quel est le sens de tout ça, en fait.
0: Eh bien, disons que le rendez-vous est alors pris, Christophe. Rendez-vous la semaine prochaine.
2: Rendez-vous la semaine prochaine, même jour, même heure.
0: Même jour, même heure, Denis Simon. Merci.
1: Merci, merci aussi.
0: Madame Simon, merci aussi. Et donc, à la semaine prochaine. Générique de fin, allons-y gaiement.

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2: il est 17h.
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me voici, me voilà. Soyez les bienvenus dans Jazz et Compagnie. Chaque semaine, 2 heures de détente musicale dans votre radio. Jazz et Compagnie, vous le savez, c'est du jazz, mais pas que. Je me posais la question, enfin nous posions la question, toute l'équipe de la radio et moi-même, par quoi allons-nous commencer cette émission ? Du jazz, pas du jazz ? Et puis, nous avons trouvé un bon vieux standard du jazz, à savoir Summertime. Alors c'est par ça, oui, que va commencer cette émission. Prenez place, installez-vous, il y a encore de la place là derrière aussi pour les retardataires. Il y en a toujours des retardataires, ça j'en ai aucun doute.

0: Voilà, alors si tout le monde est installé, on peut y aller.
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0: Voilà, on s'est un peu emmêlé les pinceaux pour démarrer, mais ce n'est pas grave. Summertime.

La petite histoire de ce morceau, Summertime, c'est George Gershwin qui a écrit et composé cette musique. Nous étions alors en 1935. Il s'agissait de créer une berceuse pour un opéra en trois actes qui a pour titre Porgy and Bess. L'opéra, donc, c'est une berceuse qu'un personnage chante dans le premier acte pour endormir son enfant. C'est devenu, bien sûr, au fil du temps, le standard du jazz que l'on connaît et que l'on vient d'écouter. Un autre standard du jazz, Flying Home, c'est Lionel Hampton et ses musiciens.

Le morceau qui est sans doute le plus emblématique de Cab Calloway, c'est bien sûr Mimi the Moocher. Cab Calloway l'a enregistré pour la première fois en 1931 et on peut dire sans se tromper qu'elle n'a pas pris une ride.

Errol Lagerner est un pianiste. Il a commencé à tapoter sur le piano à l'âge de 3 ans. Il était complètement autodidacte. Néanmoins, son style mélodique et rythmique lui a valu une grande popularité ainsi que l'admiration de ses maîtres. Le voici avec Suite Lorraine.

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1: Quelque chose de beaucoup plus contemporain. Voici Alain Caron, Didier Lockwood et Sylvain Luc. Sylvain Luc est un guitariste français de jazz. Il a effectué des études de violon, de violoncelle au conservatoire de Bayonne, tout en étudiant aussi la guitare classique. Depuis 1993, il est l'ambassadeur mondial des guitares Gaudin. Les connaisseurs savent de quoi je parle. Voici Option.

Boulou et Elios Ferré se sont fait depuis longtemps un nom dans le jazz. Un musicien que vous connaissez sans doute un peu moins, il est surnommé par les fans de jazz NHOP, tout simplement parce que son nom c'est Niels Wenning Ørsted Pedersen. C'est un contrebassiste danois de jazz. Il était réputé pour sa technique impressionnante. Son approche instrumentale peut être considérée comme une prolongation du travail innovateur de Scott Lafaro. Les spécialistes vont savoir de quoi je parle. Voici Ibeck.

Et dans Jazz et compagnie, un ferré peut en cacher un autre, même si le nom ne s'orthographie pas de la même façon. Je vais y arriver. Boulou Elios, c'est F-E-2-R-E, alors que Matelot Ferré, c'est R-E-T. Voilà, ceci étant dit, Pierre-Jean Matelot Ferré est plus connu sous le nom de Matelot Ferré, évidemment. C'est un guitariste de jazz manouche. Et le voici avec un virtuose de l'accordéon, et je pèse mes mots, en la personne de Joe Priva, la Java manouche. C'est ce qu'il nous interprète.

Sidney Bechet avait vu le jour à la Nouvelle-Orléans en 1897. Je vous l'accorde, ça ne nous rajeunit pas, ma bonne dame. Il avait composé, entre autres, Les Oignons. Attention, ça pique les yeux.

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1: Oui, monsieur, c'est lui. J'allais dire Jazz et Compagnie, c'est du jazz, mais pas que, et je le prouve, puisque voici Elvis Presley. Comment Elvis Presley? Mais bien sûr, si vous êtes un fidèle de cette émission, vous l'avez déjà entendu ici, Dixieland Rock.

En 1983, Herbie Hancock sortait un album que l'on pouvait considérer comme un album concept puisqu'il changeait un peu de ses habitudes. Cet album avait pour titre Future Shock. De cet album, il a sorti un single. Ce single, c'est Rock It, et c'était vraiment un tournant dans la carrière de Herbie Hancock.

Allez, petite devinette, petit jeu entre nous, je vous rassure, il n'y a rien à gagner. La chanson a été écrite et composée en 1902 par Scott Joplin. À vous de trouver, voici The New Orleans Banjo Band.

Et oui, tout le monde a trouvé, j'en suis sûr, c'est le thème qui a été utilisé pour le film L'Arnaque. Alors à peu près dans le même style, il y a un morceau qui a pour titre Tiger Rag. C'est devenu un standard du jazz et c'est même, figurez-vous, l'une des compositions de jazz les plus enregistrées de tous les temps. Pourtant, cette composition a été réalisée et enregistrée initialement en 1917 par l'original Dixieland Jazz Band avec deux S et pas deux Z. C'est bien plus tard qu'ils ont utilisé le mot jazz qui à l'époque n'avait pas cours comme maintenant. Le voici ce morceau interprété par le New Orleans Rhythm King.

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1: Alors prenons par exemple deux monstres sacrés de la musique et du blues en particulier. J'ai nommé B.B. King et Eric Clapton. Mettez-les tous les deux dans une voiture accompagnée d'une guitare. Donnez-leur à enregistrer un album complet et ça donne en 2000 un Grammy Award du meilleur album de blues traditionnel. Les voici, ces deux monstres sacrés avec Riding Wise King.

Alors, bonne nouvelle, si vous aimez particulièrement Eric Clapton, puisqu'il reste avec nous l'espace d'un peu moins de 4 minutes encore pour Cocaine. Cocaine, c'est la reprise évidemment du tube de Gigi Cole en 1976. La version d'Eric Clapton, un an plus tard, a presque occulté l'original. Certains spécialistes estiment que ce morceau est vraiment parmi ceux qui s'est fait de mieux pendant tout le XXe siècle. Ils sont libres, bien sûr, de penser à ce qu'ils veulent, mais nous ne sommes pas loin de penser comme eux.

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3: La seconde de partie qui démarre avec Paul Hardcastle, Free to Fly. Paul Hardcastle, pour mémoire, est britannique. Il est né à Londres. Il est multi-instrumentiste. Il joue principalement du synthétiseur. Et c'est un spécialiste, évidemment, du smooth jazz pour rester dans la dynamique de la première heure.

Réunir 12 ou 13 musiciens sur une scène n'est plus de nos jours chose facile. Et pourtant Phil Collins l'a fait, c'était une idée qui lui trottait dans la tête depuis des années. Il nous a enregistré un album et un DVD qui s'intitule Live in Montreux. C'était en 96 et en 99. Les voici, ces musiciens, avec What's All.

0: Monsieur Arturo Velasco, pour le trombone. Arturo Velasco. Et maintenant, un special guest. Bienvenue, monteur, sur le saxophone, Monsieur David Sanborn.
1: Qui sera un peu plus tard dans l'émission. En 1956, quand Claude Bolling a décidé de créer son grand orchestre, les choses n'étaient pas beaucoup plus simples que maintenant. La période des grands orchestres était terminée depuis un moment, et pourtant, cet orchestre a perduré. Voici Cottontail.
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Les enregistrements avaient lieu en public. C'est la voix de Claudia Bolling que vous entendez sur ce titre, un extrait de l'album Jams Jazz Brunch. Michel Legrand, lui aussi, est un passionné de jazz qui bouge. Quand ça balance, mais il est là.

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1: Phil Collins, tout à l'heure, nous l'avait annoncé un peu prématurément. Le voici, David Sanborn, le saxophoniste américain associé souvent au smooth jazz avec Spooky.

quand une carrière musicale dure plus de 5 décennies, évidemment, pendant le temps de celle-ci, on y aborde différents styles. 50 ans de succès, c'est ce qu'a connu Ray Charles, Unchained My Heart.

Charles ou Dave Brubeck font partie des grands noms du jazz, ceux qui vous ont sans doute fait aimer la discipline. Voici le succès qui colle à la peau de Dave Brubeck, bien qu'il ait été écrit par Paul Desmond, c'est Tech Five.

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2: Le premier album studio de Stevie Wonder a été enregistré en 1962, à l'époque qu'il avait signé pour la Tunnel Motown. Cet album s'appelle The Jazz Soul of Little Stevie. C'était son nom à l'époque, et d'ailleurs tous les titres sont crédités Little Stevie Wonder. Et dedans, il y avait Manhattan at Six.

Mango Santamaría est un percussionniste cubain. Il a joué avec des gens comme Tito Puente, Carl Jagger ou Pérez Prado. Le voici justement avec une reprise de Stevie Wonder, My Cherry Amor.

Lirit Nour a suivi un peu le même parcours que Mongo Santamaria en écoutant et en travaillant avec les mêmes personnes. C'est un guitariste de jazz qui est né à Hollywood. Il a commencé sa carrière à l'âge de 16 ans. Il jouait à l'époque avec les Mamas et les Papas. La reprise qu'il nous propose ici, c'est celle, encore une fois, d'une chanson de Stevie Wonder, Isn't She Lovely?

0: Eh bien oui, c'est ça aussi, Jazz et Compagnie.
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0: Et avec les plus grandes voix féminines du jazz, pour terminer cette émission, avec tout d'abord Nina Simone, Just in Time.

Une autre grande voix du jazz, s'il en est, c'est celle de Sarah Vaughan, My Funny Valentine.

Elle a su s'imposer au cours des trois dernières décennies comme une grande voix du jazz également. Je veux parler de Diana Krall, Exactly Like You.

Et c'est avec cette même Diana Krall et une chanson quasiment de saison que nous allons terminer le Jazz et Compagnie du jour. Soyez heureux, à bientôt, gardez le sourire puisqu'il vous va très bien.

Ami mélomane, amoureux de belle musique, bienvenue dans votre nouvelle émission Tutti Crescendo, l'émission qui va vous faire découvrir la magie de la musique classique qui ne sera pas toujours classique. Au micro, votre dévoué, le musicien de service, Jean-Pierre Saussu. Auditeurs fidèles, très heureux de vous retrouver pour notre rendez-vous hebdomadaire. Le titre de votre Tutti Crescendo, transcription, traduction, transmission. Avec ce nouvel album, Alexandre Tarot, grand pianiste français, nous ouvre les portes sur sa bibliothèque imaginaire et guide notre regard vers l'inépuisable diversité des visages de Bach. Les morceaux soigneusement sélectionnés apparaissent ici comme un acte de transmission qui sonnera, selon chacun, comme le rappel d'un lointain souvenir ou l'ouverture d'une fenêtre sur l'inconnu. Tarot prend figure de conteur et l'on découvre avec lui 1000 contrées que l'on croyait familières. Il écrit ici pour ses propres mains et redessine les lignes immortelles des Siciliennes du concerto pour orgue et de la sonate pour flûte, ainsi que beaucoup d'autres. Ne se limitant pas à ces bijoux dont la pureté méditative résonne si particulièrement à notre époque, il porte aussi son attention sur la variété des styles de Bach et brosse un portrait large des facettes du compositeur. Il s'inscrit ainsi dans une longue et imposante tradition à la suite de Schumann, Liszt, Busoni, Kempf et bien d'autres géants. Les pages qu'Alexandre Tarot nous offre aujourd'hui sont puissamment dictées par leur rapport instinctif et affectif à cette musique, à son héritage et à son avenir. Entre les différentes pièces de cet enregistrement, je vous lirai de courts extraits du superbe livre écrit par Stéphane Salor, édité ce mois de juillet 2026. Bach, la marche vers l'éternité. Je vous le recommande vivement. Un texte qui montre, si besoin était, toute la brûlante actualité du prophète dont la musique continue de penser pour nous. Bach, une manière d'être au monde, d'habiter le temps.

À 20 ans, un jeune organiste quitte Arnstadt et marche plus de 400 km à travers les forêts et les principautés d'une Allemagne encore meurtrie par la guerre pour aller entendre Buxtehude à Lübeck. Il demande un congé de 4 semaines, il y restera près de 4 mois. Ce voyage dit déjà tout de lui. Le livre de Stefan Salor, Bach, la marche vers l'éternité, suit cette marche. Non pas la biographie complète d'un compositeur, mais le portrait d'une manière d'être au monde. L'enfant immergé dans le son. L'ingénieur du sacré qui traite l'orgue comme une machine et le contrepoint comme une science. Le maître polyvalent qui tient ensemble la ville, l'école, l'église et la famille. Enfin, le prophète dont la musique continue de penser pour nous. Un essai où la musique devient une manière d'habiter le temps, de tenir la complexité sans s'y perdre, et de faire de sa propre vie une fugue. Un thème, des réponses, des tensions et une architecture qui ne nie pas le chaos mais lui donne une forme. Il ne s'agit pas de devenir musicien, mais de s'interroger sur sa propre marche. Quelle est la direction? Quel est l'horizon? Et à quelle hauteur sont cet horizon et cet effort?

Cette marche d'Arnstadt à Lübeck montre aussi que le génie de Bach n'est pas un produit de la commodité, mais de l'effort, de l'écoute et de la quête incessante de l'excellence. Étape par étape, 5 villes-étapes et 400 kilomètres. Il n'invente pas la musique dans un éclair d'illumination. Il la construit comme on construit une cathédrale, pierre par pierre, sur des fondations solides, en comptant chaque jointure et chaque arc-boutant. Et derrière tout cela, une force que ses contemporains comprenaient mieux que nous peut-être ne le comprenons, la foi. Pas un sentiment vague, pas une émotion fluctuante qui porte et abandonne, mais une cohérence, une manière d'organiser le monde et l'action à partir d'un centre solide.

Le geste de sa marche est presque pauvre. Mettre un pied devant l'autre, mais orienté vers un horizon sans mesure. Et c'est dans cet écart, entre la pauvreté du geste et la grandeur de l'horizon, que toute la vie de Bach tient. Nous ne pouvons pas refaire sa marche dans la neige. Nous pouvons, en revanche, laisser sa musique nous apprendre à marcher autrement dans nos propres jours. Le triangle narratif de ce voyage contient tout. Insécurité, un jeune homme sans argent sur des routes inconnues. Dans le froid, risque, une désobéissance aux autorités, un congé dépassé, une carrière qui pourrait en souffrir. Et découverte, la découverte de Buxtehude, de l'orgue monstre, du stylus fantasticus, d'une musique plus grande que ce qu'il savait faire, et la découverte de lui-même, ce qu'il est capable de vouloir, de supporter, de chercher. Il a 20 ans, il marche, il a froid, il arrive, le reste est l'œuvre d'une vie.

En 1694, Jean-Sébastien a 9 ans. Sa mère meurt. 6 mois plus tard, son père meurt à son tour. En l'espace d'un an, l'enfant a perdu ses deux parents. Il a 9, bientôt 10 ans. Cette double perte précoce est un fait biographique que les hagiographies ont parfois traité avec une discrétion excessive, comme si la souffrance de l'enfance ne méritait pas d'être nommée dans la vie d'un grand homme. Mais cette perte laisse une marque. On ne perd pas ses deux parents à 10 ans sans que quelque chose se modifie profondément dans sa façon d'habiter le monde, de percevoir la durée, de comprendre ce que la vie donne et reprend.

La mort de ses parents, à 10 ans, a plongé Jean-Sébastien dans ces questions bien avant l'âge ordinaire où l'on commence à s'y intéresser. Qu'est-ce que la mort? Où vont les morts? Qu'est-ce que l'espérance de la résurrection? Ces questions ne sont pas abstraites pour lui, elles ont le visage de sa mère, de son père, trop tôt perdu. Quelque chose d'essentiel se dépose ici dans cette immersion d'enfance, la conviction, jamais formulée comme telle, parce qu'elle ne sera jamais questionnée, que le temps peut être structuré par la musique, que les heures qui s'écoulent, les jours qui passent, les saisons qui tournent, peuvent être ordonnées, mises en forme, données sens par le déploiement d'un son dans le temps. Le dimanche matin à l'église, la musique n'est pas un décor, elle est le rituel lui-même, la chair de la liturgie, la manière dont le temps ordinaire devient temps sacré. L'enfant qui entend cela, qui le vit chaque semaine depuis sa naissance, apprend quelque chose que beaucoup de musiciens mettent des années à comprendre. À savoir que la musique n'est pas une décoration du temps, elle est une manière de l'habiter. Cette conviction que le temps peut être structuré, que la durée peut être habitée, que l'invisible peut être rendu présent par le son, est le fondement de tout ce que Bach écrira plus tard.

L'infrastructure de la tribu Bach est l'un des contextes les plus importants pour comprendre la formation de Jean-Sébastien. Il n'apprend pas la musique dans l'isolement d'un génie solitaire, ignorant de tout ce qui l'entoure. Il apprend la musique dans un réseau très dense de praticiens expérimentés, de traditions consolidées, d'opinions sur le style et la technique. Quand il arrive chez son frère, Johann Christoph, à Ohrdruf, il ne découvre pas la musique pour la première fois. Il entre dans une nouvelle strate du réseau familial. Johann Christoph a étudié avec Pachelbel à Erfurt. Et Pachelbel lui-même est une figure centrale du contrepoint pour orgue et clavecin dans l'Allemagne centrale de la fin du XVIIe siècle. Ce que Johann Christoph enseigne à son jeune frère, c'est la tradition Pachelbel. Une tradition sérieuse, techniquement exigeante, qui place la structure contrapuntique au centre. Il y a dans cette formation par le réseau familial quelque chose d'analogue à ce que les anthropologues appellent la transmission d'un savoir artisanal. Ce n'est pas d'abord une transmission de concepts théoriques, mais une transmission de gestes, d'habitudes, de façons de résoudre les problèmes pratiques de l'écriture musicale. Comment s'occuper d'une dissonance difficile ? Comment conduire une ligne de basse qui donne assise à la structure harmonique sans dominer les voix supérieures ? Comment écrire pour l'orgue en tenant compte des différences de réponse entre les jeux aigus et les jeux graves ? Ces savoirs ne se transmettent pas dans des traités. Ils se transmettent dans la pratique quotidienne entre maîtres et élèves, entre frères aînés et frères cadets.

Chez Bach, la rigueur n'est pas une forme d'arrogance. C'est l'expression d'un principe que Bach appliquera toute sa vie dans tous les domaines. Le « à peu près » n'est pas acceptable quand on travaille au service du sacré. Si un orgue sonne faux, si ses mécanismes sont défaillants, si ses tuyaux produisent des sons parasites, c'est la prière même qui est entachée par l'imperfection de l'outil. L'artisan de Dieu ne peut pas livrer un travail bâclé. L'exigence technique est une exigence spirituelle. Il y a une vision du monde dans cette façon de faire, une vision que l'on pourrait résumer ainsi. L'invisible ne peut être servi que par un visible parfaitement maîtrisé. La transcendance ne se révèle pas malgré les limites de la technique, mais à travers une technique portée à son plus haut point d'excellence. Dieu n'est pas mieux servi par la maladresse naïve que par la maîtrise consommée. Bach ne conçoit pas l'humilité devant Dieu comme un abandon de la rigueur. Il la conçoit comme son approfondissement. Cette vision le place dans une tradition ancienne, celle des bâtisseurs de cathédrales médiévaux, celle des calligraphes qui passaient des années à perfectionner un trait pour copier les Écritures. Mais elle lui donne aussi un profil particulier pour son époque. Au XVIIIe siècle, les Lumières commencent à séparer ce que l'âge classique avait tenu ensemble, la technique et la foi, la raison et le sentiment, l'ingénierie et la mystique. Bach, lui, ne fait pas cette séparation. Il est technicien et mystique en même temps, dans le même mouvement, sans contradiction perçue.

Le contrepoint est au cœur de l'art de Bach. Contrepoint vient de punctus contra punctum, note contre note. C'est l'art de faire chanter simultanément plusieurs voix indépendantes qui s'entendent bien ensemble tout en restant distinctes. Deux voix, trois voix, quatre voix, parfois six ou huit, chacune suivant sa propre logique mélodique, chacune à sa propre direction, et pourtant elle s'organise en un tout cohérent, harmonieux et logique. Ce que Bach fait avec le contrepoint, c'est ce qu'un ingénieur fait avec une structure. Il distribue les forces, il prévoit les tensions et les résolutions. Il assure que chaque élément contribue à la solidité de l'ensemble. Une fugue bien construite ne peut pas être simplifiée. Si on retire une voix, le reste s'appauvrit de façon irrémédiable. Si on déplace un élément, la structure se désorganise. Tout est là où il doit être, non par caprice, mais par nécessité logique. L'ingénieur, qui connaît toutes les propriétés de ces matériaux, peut en exploiter toutes les possibilités.

Il y a un paradoxe que les non-musiciens trouvent souvent difficile à comprendre. Les compositeurs de contrepoint stricts, comme Bach, ne se sentent pas entravés par les règles du contrepoint. Ils s'y sentent au contraire libres. La règle qui dit « cette dissonance doit être résolue de telle façon » n'est pas une restriction arbitraire imposée de l'extérieur. C'est une propriété du son, une réalité acoustique que le musicien a intégrée et peut maintenant exploiter. Tout comme le sculpteur qui connaît les propriétés du marbre, comment il se casse, comment il se polit, dans quel sens courent les veines, ne se sent pas limité par la dureté de la pierre, mais trouve dans cette dureté même la résistance qui donne sens à son travail. La contrainte comme condition de la liberté.

L'ingénieur qui connaît sa machine de l'intérieur est plus proche du mystère que l'amateur qui s'en approche avec respect mais sans compréhension technique. C'est au fond ce que Bach nous enseigne. La maîtrise n'est pas l'opposé de l'émerveillement. La compétence n'est pas l'opposé du sacré. Quand on a appris à construire quelque chose de parfait, une fugue, un orgue, une cathédrale, et qu'on se tient devant sa propre création avec l'étonnement de ne pas tout à fait comprendre d'où vient sa beauté, on touche à quelque chose qui ressemble plus à la religion que ne le font bien des discours sur la transcendance. Bach a construit des milliers de pages de musique.

À Weimar, Bach entre dans un conflit avec le duc. Il veut partir, accepter un poste à Köthen, mais le duc Wilhelm Ernst refuse de le laisser partir. Bach insiste. Le duc le fait emprisonner pendant un mois au cachot pour désobéissance. Encore une fois, Bach choisit sa route plutôt que la convenance de ses employeurs. Cette rigueur dans la défense de sa propre liberté d'action est un trait constant. Il n'est pas révolutionnaire, il ne conteste pas l'ordre établi en principe, mais quand ses intérêts professionnels et artistiques l'exigent, il tient ferme.

Pour Bach, la musique n'est pas un ornement de l'éducation. Elle en est un fondement. Former l'oreille, former la voix, former la main, c'est former l'intelligence, la sensibilité, la capacité à organiser une pensée complexe et à la conduire à terme. Un élève qui a appris à chanter en maîtrise un air de chorale à trois voix a appris quelque chose que les langues et les mathématiques ne peuvent pas enseigner de la même façon. Il a appris à tenir une ligne dans un tissu qui lui résiste, à maintenir son attention sur plusieurs choses simultanément, à s'inscrire dans une structure qui le dépasse et qui est plus grande que lui.

Il y a une façon de penser que l'on pourrait appeler « penser en Bach » et qui dépasse largement la musique. C'est une façon de tenir plusieurs lignes à la fois, plusieurs fils logiques, plusieurs dimensions d'un même problème, sans les confondre mais sans les séparer non plus. C'est une façon de supporter la complexité sans la réduire prématurément à une simplicité de façade. Dans une fugue à quatre voix, chaque voix a sa propre ligne. Elle ne sait pas ce que font les autres voix, si l'on peut anthropomorphiser un moment. Elle suit sa propre logique, ses propres tensions et résolutions, sa propre direction. Et pourtant, quand on entend l'ensemble, toutes les voix font sens ensemble. Il n'y a pas une voix principale et trois voix de soutien. Il y a quatre voix qui sont toutes principales en même temps. C'est ce que les théoriciens appellent la polyphonie indépendante et c'est la marque de Bach. Cette façon de penser, maintenir plusieurs lignes autonomes qui se croisent, se répondent, s'opposent parfois, mais ne s'annihilent pas l'une l'autre, est une forme de tolérance à la complexité. Elle refuse la simplification qui réduirait tout à une ligne, à un récit, à une vérité unique. Elle maintient plusieurs vérités à la fois dans leur relation et dans leur tension.

Il y a trois domaines de la vie ordinaire où la fréquentation de Bach peut offrir quelque chose de concret à nos contemporains. Le premier est la mesure du temps. Dans un monde qui valorise la vitesse et la productivité mesurées en unités, Bach propose une autre mesure, la qualité de l'attention portée à une durée. Cette durée est mesurée en termes de profondeur d'expérience. Ce type de mesure est juste moins valorisé dans nos systèmes d'évaluation dominants. Le deuxième est le rapport au travail. Bach a travaillé toute sa vie, d'arrache-pied, sans relâche, en produisant des quantités de musique qui laissent encore stupéfaits les musicologues les plus indulgents. Faire bien, parce que le travail bien fait est une façon d'habiter dignement le monde. Le troisième domaine est le sens de la mort. Bach a vécu dans une proximité réelle avec la mort, celle de ses parents à l'âge de 10 ans, celle de sa première épouse et celle de la moitié de ses enfants. De ses deux épouses, Bach a eu 20 enfants, 10 sont décédés en bas âge. Bach, c'est la confiance que la mort n'est pas le dernier mot. Bach, c'est la douceur d'une conviction profonde que la mort est une porte, non un mur. Que l'on partage ou non cette foi, il y a quelque chose à entendre dans cette façon d'aborder notre finitude, non pas comme une menace à combattre, non pas comme un sujet à éviter, mais comme une réalité à intégrer, à mettre en musique et à chanter. Voilà ce qu'un ingénieur du sacré peut offrir à notre époque, non pas des réponses, mais une façon de poser les questions.

peut-être que la vie de Bach est ainsi, une fugue qui ne s'est pas épuisée à sa mort, qui continue d'introduire son sujet dans de nouvelles voies à chaque génération d'auditeurs. Le nom Bach, inscrit dans les notes, continue de résonner dans les salles de concert, dans les écouteurs d'un adolescent qui découvre le clavier bien tempéré, dans la mémoire d'un mourant à qui une infirmière a mis la suite pour violoncelle numéro 1 dans un couloir d'hôpital. La marche continue. Elle ne finit pas quand celui qui marchait est mort. Elle continue dans ceux qui l'ont entendu marcher, qui ont appris de sa façon de mettre un pied devant l'autre, qui porte quelque chose de sa cadence dans leur propre allure. Soli Deo Gloria, à Dieu seul la gloire, et à tous ceux qui marchent.

C'est ici, chers auditeurs, que se termine votre tutti crescendo consacré au grand pianiste transcripteur français Alexandre Tarot. J'ose espérer que cette évocation de Bach vous aura touché, dans l'espoir de vous retrouver fidèles la semaine prochaine pour un nouveau rendez-vous. À tous, belle semaine, à très bientôt.

0: sur le vif. Un autre regard sur les instantanés de la vie. Pierre, je salue tous les auditeurs et toutes les auditrices et je vous informe d'entrée de jeu que cette fois, j'aurai un partenaire lors de cette émission et sans doute lors des émissions ultérieures. Il s'appelle Franck. Franck, bienvenue. Tu es familier d'ailleurs de la maison, toi. Veux-tu dire un petit mot à propos
1: Ah ben je dis bonjour à tous vos auditeurs et auditrices. En effet, je suis un habitué de la radio, puisque ça fait combien de temps là, maintenant 4 ans, 5 ans, 4 ans, je ne sais pas. Enfin, le temps passe vite. Par contre, donc, je vais me présenter. Je m'appelle Franck, je suis connu de la radio. Et il se fait qu'en écoutant l'émission Zéro, ce qu'on appelle l'émission Zéro, je me suis dit, ça me plairait de pouvoir être dans cette émission et de pouvoir poser des questions à ce cher Pierre. Et lors d'un CA, conseil d'administration, il y a Guy, le président, qui me dit, Franck, j'ai pensé à toi pour cette émission, est-ce que ça te conviendrait? Et je dis, Guy, mais c'est ce que je voulais. Donc voilà, tout se passe comme parfait. Ça doit se passer.
0: Parfait, parfait, parfait. Bienvenue. Et j'espère que nous allons voir une émission vivante, dynamique, du tonnerre. Un petit, peut-être, résumé de pourquoi cette émission, de quoi s'agit-il en fait? Il s'agit d'une série d'émissions relatives à un autre regard, effectivement, sur les instantanés de la vie. Pas tous, bien sûr. Une sélection de prix sur le vif. Sur la vie, la vôtre, la mienne, celle des autres, celle de Franck, des photos qui poussent la réflexion. Le thème principal concerne le défi qui touche tout un chacun, à savoir choisir sa vie. Il est donc question d'une simple chronique sur soi et sur la vie. Une série de regards impromptus, sur trois aspects de notre humanité, au quotidien, à savoir soi et soi-même, je me comprends et je m'apprécie. Pas évident. Soi et les autres, ça pose un sacré défi parfois. Je vis avec d'autres qui m'inspirent et qui m'aident à me découvrir. Parfois, pas toujours. Soi et la société, j'appartiens à un tout duquel je ne peux pas m'isoler. Avec des côtés positifs et moins positifs, il faut le reconnaître. Le but, modeste mais sérieux, est de nous faire réfléchir et peut-être nous étonner sur le thème plus large, lui, de gérer sa vie. Tant que faire se peut, bien entendu. Les principes de sur le vif sont simples. Je présente des éléments de nos vécus en espérant déclencher une résonance en vous, les auditeurs et auditrices, et une résonance aussi chez Franck, des réactions bien entendu, des questions, des commentaires. Je le ferai d'ailleurs parfois d'une façon provocante, lui aussi je crois.
1: Absolument.
0: Afin de stimuler nos pensées et nos réactions. Ce que je dirais en fait n'est pas important. C'est ce que vous pensez, auditeurs et auditrices, et toi aussi, Franck, ce que vous allez penser de ce que je dis. C'est ça qui sera l'important. Deuxième principe, vous n'avez bien entendu aucune obligation de croire ce que je vais partager avec vous. Je n'ai pas la vérité et ne connais pas la vôtre, en supposant qu'elle existe bien, la vérité. Trois, je vais m'efforcer de rendre chaque impromptu ou émission aussi vivante que possible. Ce sera, en quelque sorte, mon challenge. La première chronique, en février, s'était concentrée sur les choix de vie, avec un petit test, celui de l'abeille et de la mouche, toutes deux piégées dans une bouteille et qui essayent désespérément d'en sortir. Cette expérience démontre que nous avons en fait deux façons de faire nos choix. La rationnelle, l'abeille, je réfléchis, je comprends et je choisis finalement. Et l'intuitive, la mouche, j'essaye et par chance, je sors de la bouteille et je survis. Trois éléments peuvent être dégagés de cette expérimentation. Premier élément, dans un monde en changement rapide, tel que le nôtre, il faut apprendre à désapprendre. Ce qui était bon hier ne l'est sans doute plus aujourd'hui, c'est évident. Deuxième principe. Différentes situations de vie exigent des approches différentes, rationnelles et instinctives. Ce n'est pas la même chose. Et troisièmement, l'art de gérer ses choix est très lié a la capacité d'identifier, de profiter et même de créer les opportunités. Créer les opportunités, pas simplement les identifier, les saisir, les inventer. Il est aussi, je pense, incontestable que la chance joue un très grand rôle dans nos vies et il faut savoir aussi la saisir, parfois au bon. J'ai également abordé très brièvement l'impact des technologies, l'intelligence artificielle par exemple, sur nos existences. Un smartphone est plus qu'un téléphone, c'est une autre façon d'être. L'extension de l'espérance de vie change d'une façon dramatique les choix et les priorités de tout un chacun. Franck, que veux-tu dans la vie, l'intensité ou la sérénité?
1: Ou les deux?
0: Non, pas les deux, impossible, parce que souvent, c'est pas tout le temps, l'une est aux dépens de l'autre. En complément, je voudrais, avant d'entamer la deuxième chronique qui portera sur les atouts de la vie, présenter ce qu'on peut appeler une équation de vie. De quoi s'agit-il? En fait, il semblerait que les choix de la vie sont dépendants de trois facteurs. Deux positifs, un négatif. C'est la vie. Facteur numéro un, c'est la valeur de l'objectif qu'on se donne. Si l'on veut être sain, en bonne santé demain, c'est un objectif, quelle est sa valeur? Est-ce qu'on accorde beaucoup de valeur à cet objectif-là? Cette valeur ou valorisation va déterminer l'investissement qu'on va faire dans ce schéma de vie qui est le nôtre. Deuxième positif, le parcours, le processus par lequel on va atteindre son objectif, réaliser ce que l'on souhaite, que les enfants réussissent à l'école, que j'ai la promotion que je souhaite avoir, etc. Donc c'est un autre plus. Allons-nous avoir du plaisir à faire ce que l'on doit faire pour réaliser notre objectif? Le négatif, incontestablement, c'est le coût. Il y a toujours un coût. Pour atteindre ton objectif, il faudra s'investir, il faudra dépenser de l'argent peut-être, négliger certaines choses. Donc il faut deux positifs moins un négatif. C'est un peu ce que j'appelle, moi, l'équation de la vie. Maintenant, ce que j'aimerais faire avant d'entamer cette émission, c'est peut-être partager avec les auditeurs et auditrices, et avec toi, Franck, la réaction d'un auditeur qui m'a envoyé des commentaires sur choisir sa vie. Je les lis, tel quel. Non, pas au sens littéral en tout cas, dit-il, ou du moins pas totalement. La liberté totale n'existe pas, car elle correspondrait à l'absence de toute détermination. Or, dit-il, à notre naissance, des choses sont déterminées. Couleur de peau, origine, sexe. Nos besoins fondamentaux, nos pulsions, nous guident aussi. Manger, boire, trouver la sécurité, respirer. Et il ajoute, on a évidemment des possibilités régulières de choix, mais toujours dans des contextes donnés sur lesquels on a une certaine prise. En fait, la question est assez vaine. Avant de passer un peu de musique, Franck, veux-tu réagir à ce que dit notre auditeur?
1: Alors donc, j'ai justement lu avec beaucoup d'attention ce que disait cet auditeur. Alors, évidemment, on peut partager son avis, et je le partage en partie, sauf si on amène une notion s'appelle la réincarnation, qui part du principe que nous avons toujours notre liberté. Donc, évidemment, si on prend la réincarnation, une vie n'est pas unique, c'est une succession de parties de vie, donc différence entre une vie et une existence. Et donc, à ce moment-là, si on est, noir, c'est parce qu'on a fait ce qu'il fallait pour se retrouver à cet endroit-là. Maintenant, quant à manger et respirer, je suis désolé, vous pouvez choisir de ne pas manger, de ne pas respirer. Ça s'appelle la mort, mais le choix existe. Donc venir dire qu'on ne peut pas, si on peut, il y a des gens qui le décident d'arrêter de manger, de respirer. Donc voilà, je crois que la liberté est beaucoup plus large qu'on ne le pense, et malheureusement, on n'en profite pas assez, parce que je crois qu'on s'enchaîne pour beaucoup de choses où on pourrait être libre.
0: Autrement dit, Franck, si je vous entends bien, vous suggérez qu'en fait, ce n'est pas grave si on rate sa vie. Si on croit à la réincarnation, on aura une autre chance plus tard de toute façon.
1: Alors la question, c'est de savoir, ça veut dire quoi rater sa vie?
0: C'est d'arriver à la fin de sa vie, comme beaucoup de gens, plus qu'on ne pense, je crois, disent à la fin de leur vie, et on atteint tous et toutes ce passage ultime disent « c'est pas la vie que je voulais ».
1: Alors justement, je dirais que c'est un message d'espoir de cette réincarnation, puisque ça vous permet de recommencer, ou en tout cas de remettre le métier, le tissu sur le métier. Donc c'est quand même intéressant. La question, après ça, c'est de savoir est-ce que cette réincarnation existe ou pas. Ben ça, y a, comme disait l'autre, il n'y a personne qui est venu pour en témoigner, qui est revenu pour en témoigner. Moi, je pense que c'est un projet qui est intéressant. En tout cas, moi, il me convient bien. Donc, j'ai rien contre cette réincarnation.
0: Très bien. Je crois qu'il nous faut réfléchir à ce grand, grand problème de la réincarnation.
1: Est-ce que c'est un problème ? C'est peut-être justement la non-réincarnation qui serait un problème.
0: Sauf qu'on n'a jamais eu l'évidence, la preuve factuelle de personnes qui sont revenues en disant « Ah oui, je sais, en Inde, en Chine peut-être, au Tibet... »
1: Alors, mon cher Pierre, on n'a jamais eu la preuve factuelle de l'existence de la réincarnation, pas plus qu'on a la preuve factuelle de la non-existence de la réincarnation. Donc, balle au centre.
0: Juste. Musique, s'il vous plaît.

0: Mais oui, tout à fait, c'est beau la vie. Pas toujours beau, mais en général, ça dépend un peu de nous de décider si c'est beau ou pas beau. Il y a des personnes, vous savez, ils ont tout de positif dans leur vie. Ils viennent de recevoir la promotion, ils ont gagné au loto, les enfants réussissent bien à l'école, l'épouse ou l'époux vit une vie agréable et heureuse. Et vous leur demandez, alors qu'est-ce que vous pensez de la vie ? Et leur réaction, c'est des « Écoutez, regardez le ciel, regardez le temps, ça n'arrête pas de pleuvoir. »
1: Justement, Pierre, si on parle de la vie, moi je pense que la vie, c'est ni beau ni pas beau. La vie, c'est, point barre. Après ça, c'est une question de perception. On va prendre l'histoire de la pluie. Si je suis vacancier et qu'il pleut, je veux dire « Zut, il pleut ». Et si je suis agriculteur juste à côté du vacancier, je veux dire « Super, il y a de la pluie pour mes salades ». Donc, c'est juste une question de perception.
0: C'est non seulement une question de perception, mais au-delà de la perception, c'est une question d'attitude et de personnalité. Certaines personnes ont tous les déboires possibles, viennent de perdre son travail, viennent d'avoir perdre son argent, l'épargne qu'il a mis à la banque, sa femme vient de le quitter, il est presque dans un divorce, etc. Vous lui demandez alors comment ça va ?
1: Ça va.
0: Et il vous dira, des petits problèmes, tout va s'arranger.
1: Voilà, donc question de perception.
0: Et d'attitude.
1: Et d'attitude, bien sûr.
0: Avant de parler maintenant... Enfin, des atouts de la vie, j'aimerais quand même faire un petit commentaire, une présentation très courte en quelque sorte, sur l'impact culturel. En fait, tu viens de toucher la chose, la problématique ici par ton commentaire. L'impact culturel de l'éducation, de la socialisation sur les attitudes et les représentations des gens, des hommes et des femmes. Et je voudrais partager avec toi et les auditeurs et les auditrices, deux schémas culturels classiques. Et je te lance un défi, je te tutoie, je peux te tutoyer, j'espère.
1: On peut tout ce qu'on veut avec moi.
0: Bien. Je pense qu'il y a dans le monde, y compris en Belgique, deux façons fondamentales de penser sa vie. Il y a ce que j'appelle le schéma de l'escalier. Autrement dit, au début de ta vie, tu es au bas de l'escalier. Le but de la vie fondamentale, c'est de grimper l'escalier, de monter, d'atteindre le sommet de l'escalier, parce qu'au sommet de l'escalier, il y a une superbe chambre, une pièce, un paysage extraordinaire, et là, tu peux être le plus heureux des hommes et des femmes. Je concède qu'il y a des petits problèmes avec ce schéma, c'est que parfois tu atteins le sommet de l'escalier et finalement c'est pas tout à fait ce que tu espérais. Ou bien tu es bloqué au milieu de l'escalier, ou alors après l'escalier, un autre escalier, ça n'arrête pas. Premier schéma. En parenthèse, ce schéma culturel qui est imposé sur beaucoup d'hommes et de femmes, et d'enfants aussi en fait... exige ou requiert la qualité de l'objectif. L'objectif dans la vie, c'est important. Deux, le fait qu'il faut s'organiser, il faut s'investir, il faut planifier. Et troisième élément de ce schéma, c'est qu'en fait, on est responsable de sa vie. Il ne faut pas blâmer les autres. Deuxième schéma. Et puis alors, je voudrais avoir tes réactions. Deuxième schéma, c'est la montagne russe. Alors, il y a des moments dans la vie où on monte. Il y a des moments dans la vie où on descend. L'objectif, oublie. Ce qui est important, c'est le voyage. Tu ne vas peut-être pas là où tu vas, mais au moins tu as le plaisir d'aller quelque part. Donc oublie l'objectif. Planifier, pas du tout. S'organiser, ça ne sert à rien. Ce qu'il faut faire, c'est développer sa capacité à s'adapter, à s'ajuster aux circonstances de la vie. Troisième point, lié à ce schéma, c'est que finalement, on n'est pas responsable. Comment peut-on être responsable quand on est pratiquement déterminé à un énorme pourcentage dans notre vie ? Ta réaction ?
1: Alors moi, très facile. D'abord, je prends le schéma numéro 2. Alors pourquoi est-ce que je n'aime pas l'escalier avec avancer pour arriver à un objectif qu'on s'est donné ? Je vais prendre le cas que je vois malheureusement souvent. Des personnes qui roulent en Porsche, ils ont 60, 70, 80 ans pour sortir de la voiture, il leur faut un palan. C'était la volonté qu'ils avaient à 20 ans, mais comme ils étaient en bas de l'escalier, ils n'avaient pas la capacité d'acheter la voiture, sauf en modèle Matchbox. Et donc, ils ont attendu. Ils sont restés figés à cette idée d'avoir cette Porsche. Et puis, quand ils ont les moyens d'avoir la Porsche, ben, ils n'ont plus l'âge pour avoir la Porsche. Alors, bon, moi, la méthode d'escalier, je la trouve marrante, mais je ne veux pas la vivre. Mais j'aime bien voir des gens qui sont dans des voitures comme ça. J'aime bien les voir sortir des voitures. C'est assez rigolo. Alors, je préfère de loin le deuxième schéma, mais attention, avec la responsabilité. Parce que je pense que nous sommes toujours responsables.
0: Ne crois-tu pas qu'avec le deuxième schéma, la montagne russe, qui finalement dit lorsque la vie vous sert, profitez-en au maximum. Mais attendez-vous à ce que la vie vous desserve à certains moments. Vous allez descendre. Et alors quoi? Vous êtes descendu, vous êtes misérable, vous n'êtes pas heureux, vous allez attendre ou vous allez basculer dans le schéma de l'escalier, vous battre pour votre vie?
1: Alors, là, Pierre, je dirais, quand vous allez au restaurant, si vous commandez du poisson, vous n'aurez pas de viande, enfin, en principe. Donc, je pense que nous recevons de la vie ce qu'on commande. Après ça, le souci, c'est de savoir quelle est la mécanique de la vie. Et c'est ça le grand problème, c'est que si on joue aux échecs sans connaître les règles, on va perdre très rapidement beaucoup de pièces. Et une fois qu'on a joué quelques fois, eh ben, on commence à en perdre moins, et puis on en perd de moins en moins, et on devient Kasparov ou l'autre, je ne sais plus comment il s'appelait, et on joue très bien. Donc je pense que c'est très intéressant de vivre la vie, justement, pour apprendre à la connaître. Alors évidemment, ça fait des grattes, ça fait des piqûres, ça fait des pleurs, etc. Mais ça, ça fait partie de la vie.
0: Donc tu n'acceptes pas du tout l'idée qu'il y a des moments dans la vie où il faut être dans le schéma de la montagne russe, mais il y a aussi des moments dans la vie où il vaut mieux être dans le schéma de l'escalier.
1: Non, moi je dirais que je suis dans l'idée d'un objectif, mais attention, sans délai. C'est-à-dire, sans délai, pas dans le fait de dire tout de suite, je ne mets pas de temps, ça prendra le temps que ça prend. Moi, comme je n'ai pas de problème avec la réincarnation, si je ne l'ai pas dans cette vie-ci, je l'aurai dans la prochaine. Je n'ai aucun souci avec ça.
0: Musique, s'il vous plaît.

0: les atouts de la vie. Allons-y. Et je crois qu'il faut vraiment commencer au commencement, à savoir bien établir qu'au fond, pour nous, hommes et femmes, pour l'espèce humaine, l'atout quand même principal, auditeur, auditrice, Franck, c'est l'intelligence. L'intelligence, je sais, on peut dire beaucoup de choses, que ça est mal mesuré, qu'en fait on ne sait pas exactement ce que c'est, qu'il y a différentes formes d'intelligence. On peut être intelligent d'une façon analytique, on peut être intelligent d'une façon artistique, etc. C'est vrai, n'empêche que fondamentalement, la capacité d'activer en soi l'analyse, la compréhension des choses, l'organisation des choses, c'est quand même important pour notre survie et pour vivre sa vie. Je crois qu'il faut bien dire que, en fait, les recherches démontrent que l'intelligence repose sur 4 fonctions essentielles. La capacité d'être factuel, d'identifier les choses réelles de la vie. Je sais, ça peut conduire à un énorme débat, mais aussi la capacité d'analyser, de comprendre, la capacité aussi intelligente, d'être intuitif, de se projeter dans l'avenir, de se projeter dans ce qui n'existe pas et de voir éventuellement une meilleure vie, par exemple, pour soi ou pour ses enfants ou pour les personnes autour de nous. Et enfin, la capacité de relation, la capacité d'établir des relations avec d'autres personnes. Donc, il y a ces 4 fonctions essentielles de l'intelligence, le factuel, l'analytique, l'intuitif et le relationnel. Fondamental, à mon avis, pour la survie et le bonheur de tout un chacun. Je te vois sourire.
1: Ah oui, évidemment. Alors, disons que c'est toujours le même problème, c'est qu'après ça, il faut voir ce qu'on met dans le mot intelligence. Moi, je fais la distinction entre intelligence et intuition. Pour moi, l'intelligence est liée au mental, à la capacité du cerveau, alors que l'intuition n'est pas du tout liée au cerveau, c'est quelque chose qui est plutôt lié au cœur. Alors, quand on parle d'intelligence, comme vous l'avez fait, je n'ai pas de problème parce qu'on retrouve tout. Donc, c'est bon. Si maintenant, on parle d'intelligence dans un autre sens tel qu'on le vit pour l'instant dans ces régions-ci, on parle plus d'individualisme. Et là, j'ai un souci, parce que pour les personnes plus fragiles, comme les enfants, les personnes âgées, les personnes à intelligence réduite, c'est-à-dire les personnes un petit peu handicapées, pour eux, il faut de la solidarité, il faut de la coopération. Et donc, je ne peux pas accepter de l'intelligence qui serait individualiste. Moi, je préfère une intelligence... À intelligence, je préfère le cœur. Je préfère...
0: Le cœur sans intelligence, c'est du gâchis, c'est du perdu. Il faut les deux.
1: C'est ce que j'ai dit. J'ai dit qu'il faut trouver un équilibre entre l'intelligence et le cœur. Ce que je vois, c'est qu'aujourd'hui, l'intelligence est mise au pinacle et on abuse d'un tas de personnes plus fragiles pour pouvoir prendre pour soi. Ça, c'est pas correct. Je pense que le fait d'être intelligent implique une responsabilité vis-à-vis des amoindris. Donc je crois que quand on est un bon chef, personne intelligente, on doit tenir compte de ce qui est dans notre environnement. Ça, c'est mon opinion. Je suis un petit peu pour la coopération et je crois que si on veut que les choses changent, c'est vers ça qu'on doit aller, à mon avis.
0: J'ai un énorme, énorme problème avec ce que tu viens de dire par rapport aux affaiblis. Moi, je crois que c'est tragique de déterminer et de décider que certaines personnes dans un groupe, dans une société, sont des affaiblis.
1: Ben, un enfant de 3 ans, c'est quand même plus faible qu'une personne de 50 ans.
0: Ça dépend. Ça dépend dans quel secteur. Sur le plan artistique, il peut être intuitif, il peut être beaucoup plus fort, imaginatif, beaucoup plus fort que l'adulte que tu es et que
1: mais
0: je suis.
1: Mais l'artistique n'a rien à voir avec l'intelligence.
0: Oh, si, énorme.
1: Pour moi, pas. C'est plutôt intuitif.
0: Un peintre n'est pas artistiquement intelligent.
1: Je pense qu'il est plutôt intuitif.
0: Un poète.
1: Je pense que c'est plutôt intuitif. L'intelligence, pour moi, c'est plutôt lié à la capacité mentale, donc le cerveau. Ça, pour moi, c'est l'intelligence. Et le reste, c'est plus intuitif, c'est du ressenti. On est dans le ressenti, c'est moins, on ne sait pas le mesurer, c'est quelque chose qu'on ressent. Pour moi, 1 plus 1, c'est 2, ça, c'est de l'intelligence. Par contre, est-ce que le vert est plus beau que le jaune? C'est un choix. Il n'y a rien qui détermine si c'est plus beau ou moins beau.
0: Bien, moi, je suis en fait en partie d'accord avec toi. Encore que, je pense que des gens qui sont très intelligents ont en général une faiblesse au niveau du cœur et du relationnel.
1: Alors, ceux qui sont pour moi, ceux qui ne sont pas intelligents?
0: Pas du tout, ce sont des génies. C'est des génies, mais les gens ne les intéressent pas. Einstein n'était pas intéressé dans les gens. Les grands génies, les vrais génies, vivent dans leurs nuages, ils vivent dans leur dimension, ils sont impatients avec les gens, ils ont vraiment un problème relationnel. Et ceux qui n'ont du cœur, sans avoir un minimum d'intelligence, c'est un désastre total.
1: On parle bien d'équilibre, Pierre. Alors, donc, venir dire que Einstein était quelqu'un qui était dans l'intelligence et qu'il n'avait pas de cœur, etc. Si vous lisez les lettres de Einstein vis-à-vis de sa fille, il parle justement de la souffrance qu'il vit de ne pas avoir de communication telle qu'il voudrait avoir avec sa fille. À la fin de sa vie, il s'excuse à sa fille de se dire « j'ai malheureusement pas pu être le père que j'aurais voulu être avec toi parce que justement, j'arrive pas à te capter ». Donc, il a souffert énormément de ça. Alors, il a apporté ce qu'il a apporté à l'humanité, on est d'accord. Hein. Mais lui-même a souffert de son intelligence et de son manque de cœur.
0: Mais, puisque tu vas en profondeur dans ce domaine, et qu'en est-il de sa relation avec son fils ? Son fils qui n'était pas de santé mentale adéquate, paraît-il, et qui l'a ignoré, qui n'a même pas reconnu pendant toute sa vie. Attends, c'est pas un problème de cœur, cela ?
1: Ben, c'est bien ce que je dis. Il a eu un problème de cœur. Il était dans le mental, dans l'intelligence. Et tant mieux. Heureusement que des gens existent comme ça. Parce qu'il nous a apporté énormément au niveau des mathématiques, de la physique. Mais à côté de ça, je pense que ce qui fonctionne vraiment, c'est trouver un équilibre. C'est-à-dire que si on veut être heureux, c'est toujours une question d'équilibre. Est-ce que l'eau, c'est mauvais pour la santé ?
0: Non.
1: Ben, si vous buvez 20 litres par jour, vous allez voir que oui, c'est clair.
0: Non. Je suis en désaccord. Ce n'est pas une question d'équilibre. Ça, c'est la façon facile d'en sortir d'un dilemme. Non, c'est une question de pouvoir. Et je pense que tu seras d'accord avec ça. D'activer le cœur quand le cœur est nécessaire et d'activer l'intelligence quand la situation dans laquelle on se trouve est absolument nécessaire.
1: Ça s'appelle de l'équilibre.
0: Oh, d'accord.
1: Désolé, ça s'appelle de l'équilibre.
0: Oui, moi j'appellerais ça la capacité de s'adapter, de s'ajuster aux situations dans lesquelles on se trouve.
1: Tout à fait. C'est
0: du déséquilibre, parce que j'investis à fond dans l'intelligence à un moment donné, et je néglige le rationnel, parce que le bâtiment est en feu, et que je n'ai pas le temps d'investir du temps en toi pour savoir qu'est-ce que tu penses, quelles sont tes émotions, est-ce que ça te touche beaucoup ce feu ? On se tire du bâtiment, tout de suite.
1: Alors Pierre, l'équilibre, ça ne veut pas dire que c'est constant. On va voir un cœur, ça s'ouvre, ça se ferme, ça s'ouvre, ça se ferme. Heureusement, parce que si ça s'ouvre et que ça ne se ferme plus, il y a un problème. Donc l'équilibre, c'est quelque chose de mouvant. Hein. La vie, elle est mouvante, ce n'est pas quelque chose de stable.
0: Ah, donc c'est un équilibre mouvant.
1: Mais bien sûr, le mouvement, c'est par définition, le mouvement, ça bouge. Hein. Un mouvement qui ne bouge pas, ça ne s'appelle pas un mouvement.
0: Mais enfin, si je t'entends bien, en fait, on dit tous les deux la même chose.
1: Ah ben bien sûr qu'on dit la même chose. C'est ce que je dis depuis le début. Je disais que votre terme intelligence m'intéresse dans la mesure où vous repreniez quatre éléments. Mais moi, je sépare les éléments. Donc, pour moi, l'intelligence, c'est quelque chose lié au mental.
0: Séparer les éléments, c'est une façon intelligente de regarder la situation, d'aborder la problématique, en fait.
1: Disons que ça me permet de pouvoir mieux analyser les différents éléments.
0: Nous sommes d'accord. Je voudrais alors passer à l'atout 1, au-delà de l'intelligence. Au-delà de l'intelligence, l'atout 1. On continue ?
1: Je pense qu'on ferait d'abord bien une petite pause musicale pour que les gens puissent se reprendre. Et après ça, nous retournerons dans l'atout numéro 1.

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1: Voici donc, au fond, les trois chansons que nous avons utilisées, les trois morceaux musicaux, illustrent assez bien tout notre propos et notre discussion, voire même notre débat. Jean Ferrat, c'est beau la vie. D'accord. Deuxième, Angelo Branduardi, va où le vent te mène. Tu vas peut-être pas là où tu veux, mais au moins tu vas quelque part. Et enfin, la chanson de Michel Fugain, L'homme. L'homme intelligent. Atout numéro un. Atout numéro un, je vais peut-être te surprendre. L'atout numéro un, c'est finalement ce que j'appelle la vitalité ou l'énergie. Comment peut-on vivre bien et être heureux si on n'a pas cette capacité fondamentale, je pense, hein, c'est ma recherche en tout cas, de se mobiliser soi dans certaines circonstances de la vie, mais également de mobiliser d'autres personnes. Parce qu'on ne peut pas toujours faire tout seul, loin de là. Donc, il y a ce qu'on appelle un quotient de vitalité qui est fondamental. Alors, je pense qu'on est avec un certain potentiel de vitalité. Il y a des enfants, des gens qui naissent avec un énorme potentiel de vitalité. Il y a des gens, regarde les enfants, il y en a qui, il faut qu'ils bougent tout le temps. Il faut qu'ils touchent tout autour d'eux. Il faut qu'ils cassent des choses de temps en temps. D'autres enfants, tu les mets dans le sofa, sur le sofa, un petit cartoon, un petit dessin animé, et puis tu ne les entends plus pendant deux heures. Il y a des personnes qui sont des affamés de la vie. Des affamés de la vie. Ils en veulent, et ils en veulent plus. Donc, autrement dit, qu'est-ce qui se passe ? Il se passe par rapport à la vie de tout un chacun, il y a un écart entre l'utilisation actuelle, présente dans une situation donnée, de son potentiel énergétique, en quelque sorte, et le potentiel. Il y a un écart. Et tout l'art de vie, finalement, c'est de diminuer, c'est de réduire ce fossé entre la capacité ou l'occasion, l'opportunité que j'ai d'activer mon énergie maintenant et ce potentiel que j'ai. Et ce potentiel, c'est finalement essentiel pour pouvoir vivre sa vie au mieux. Je dois maintenant qualifier un peu ce que je viens de dire. Oui, je crois que c'est biologique. Je pense qu'on ne peut pas changer le potentiel de vitalité qu'on reçoit à la naissance. J'ajoute immédiatement qu'un haut potentiel de vitalité, donc affamé pour la vie, n'est pas du tout une condition de bonheur. Loin de là. Des gens qui ont énormément d'énergie sont des gens, en général, qui sont frustrés en permanence. Ils atteignent quelque chose, ils veulent déjà autre chose. Ils ne sont jamais complètement satisfaits et contents. Par contre, reconnaissons-le, qu'un quotient de vitalité très bas, dans le cadre d'une organisation par exemple, si tu travailles avec quelqu'un qui a un très faible quotient de vitalité, ça peut être pénible. Rien ne se fait. Les décisions ne sont pas prises. On retarde tout, etc., etc. Deuxième observation. Cette énergie que l'on a en soi, en parenthèse, il y a des gens qui sont des personnes, hommes et femmes, du matin, s'éveillent à 6 heures du matin, ça y est, ils sont prêts à partir. Hein. D'autres personnes, ont-ils 11 heures du matin, sans les 3 tasses de café, oublient. Ces personnes sont disco à 11 heures du soir. Les premiers sont au lit, bien entendu. Donc, il y a des variations personnelles aussi par rapport à ces conditions physiologiques, en quelque sorte. Il y a aussi l'introverti et l'extraverti. L'introverti va investir son énergie pour se transformer lui-même. L'extraverti va utiliser son énergie pour transformer le monde. Donc, il y a plusieurs façons d'utiliser son énergie. Et enfin, une troisième observation, c'est que les personnes qui ont un haut niveau d'énergie attirent les autres personnes. Que ce soit dans une relation amoureuse, que ce soit dans une relation de travail, que ce soit dans une relation de coopération, ceux qui ont beaucoup d'énergie vont éventuellement monopoliser autour d'eux pas mal de personnes. Et je te donne un exemple, ou je donne aux auditeurs et auditrices un exemple concret. Prends un rock singer. Hein? Il est sur la scène. Il est en train de faire des pirouettes, il chante fort, et il a un quotient le quotient intellectuel, en parenthèse, peut-être pas très élevé, si je peux me permettre de le dire, surtout s'il a utilisé beaucoup de produits chimiques, il a injecté beaucoup de produits chimiques dans son organisme. Mais la vitalité, tout le monde veut s'approcher, on veut le toucher, on veut être près de lui. Donc c'est un attracteur. L'énergie attire les gens. Et je termine en disant, tu peux être un moine au Tibet, et ton niveau d'énergie est tellement élevé, la concentration de vitalité en toi, de ton énergie est tellement élevée dans ce moine que quand il prie, il ne touche plus le sol. Je t'écoute.
2: Alors ça, j'attends de le voir, qu'on ne touche plus le sol en priant. Moi, je crois qu'il y a des lois physiques et je ne crois pas qu'on peut s'élever du sol comme ça. Enfin, ça, c'est mon avis. Hein. Je voudrais le voir, mais peut-être que ça existe. Alors, concernant justement ce premier atout, vitalité ou énergie, je vais être un petit peu dans une autre direction. Le quotient, vous avez dit le quotient de vitalité qui est fondamental. C'est vrai qu'elle est dans la matière, mais vous avez un Stephen Hawking qui avait un quotient de vitalité mentale. Il attirait également énormément de gens. Il nous a apporté beaucoup. Et pourtant, ce gars était dans une chaise roulante. Il était avec une femme qui était beaucoup plus jeune que lui, qui restait avec lui. Et donc, je crois que la vitalité ne doit pas spécialement être physique. Je pense que la vitalité existe sous différentes formes. On peut très bien avoir une vitalité de pensée. On peut penser, par exemple, il y a plusieurs personnes à laquelle on pourrait penser, justement, qui ont traversé l'existence, qui étaient tétraplégiques, etc. Ces gens ont apporté énormément. Et pourtant, au niveau vitalité physique, c'était pas grand-chose. Donc, je crois qu'il ne faut

0: agréable pour les personnes qui sont physiquement amoindries, à mon avis.
1: Mais tu es quand même d'accord que, un, le niveau d'énergie, c'est important. Il y a des moments dans la vie où on en a besoin.
0: Bien sûr. Ça dépend
1: de
0: ce qu'on fait.
1: La capacité de se mobiliser. Et ça dépend, bien sûr, de ce qu'on va faire avec son énergie. Hein, on a des exemples célèbres où des gens ayant beaucoup d'énergie, des chefs d'État, ont mis le monde en feu et flamme.
0: Tout à fait.
1: D'accord ?
0: Tout à fait.
1: Deux, la question aussi, es-tu d'accord pour reconnaître qu'il y a différentes personnes avec différents niveaux d'énergie ?
0: Mais bien sûr.
1: Est-ce que tu es enfin d'accord que l'art de vivre, finalement, c'est la capacité de mobiliser son énergie en fonction des exigences de la situation dans laquelle tu te trouves ?
0: Mais de nouveau, Pierre, vous parlez d'équilibre. Pour moi, c'est une grande notion fondamentale du bien-être, c'est trouver l'équilibre. Si j'ai une très grande énergie, je vais prendre l'exemple. Si j'ai une très grande énergie, je dois porter, par exemple, un élément, on va dire un cylindre, qui pèse 5 kilos. L'énergie que je vais faire pour le soulever, au niveau de mes doigts, va être importante. Si je dois prendre un œuf avec la même énergie, l'œuf, je ne le prendrai pas, il sera écrasé. Donc, tout est une question de savoir la quantité d'énergie que je vais mettre suivant ce qui est à faire. Alors, c'est évident qu'une voiture qui peut rouler à 300 km/h peut rouler à 60, alors qu'une qui roule à 120 ne peut peut-être pas rouler à 300. Donc, ça peut être intéressant d'avoir énormément d'énergie. Après ça, il faut savoir la gérer. Et c'est ça le grand problème. C'est toujours une question d'équilibre. Vous avez beaucoup de gens, par exemple, qui, à cause de leur énergie, se sont fait du tort.
1: Non, pas d'équilibre. L'équilibre, c'est un et un, et c'est bon, c'est équilibré. Non, c'est une question de capacité intuitive ou intelligente, analytique, d'adapter son niveau d'énergie aux exigences de la situation personnelle ou sociale dans laquelle on se trouve.
0: Mais je suis d'accord, mais pour moi, ça s'appelle de l'équilibre.
1: Ok, d'accord.
0: Mais je partage tout à fait cet avis, hein, mais pour moi, ça s'appelle de l'équilibre. Quelle est la quantité d'énergie que je dois mettre tenant compte que je vais porter un œuf ou que je vais porter un cylindre qui pèse 20 kilos avec une seule main, ça va être difficile. Avec 6-7 kilos, la préemption va être différente pour l'œuf.
1: Absolument.
0: Et,
1: donc, voilà.
0: Et si je ne suis pas intelligent, ben, je vais écraser. Si je suis un ordinateur, une machine automatique,
1: voilà.
0: Je vais mettre l'énergie et je vais passer à travers
1: mais
0: tout.
1: Mais pour rebondir sur ce que tu viens de dire, es-tu quand même d'accord pour dire finalement, tu parles d'équilibre, moi je parle d'adaptation, que finalement les mots n'ont pas de sens?
0: Alors non, moi je crois justement que les mots ont énormément de sens, et c'est d'ailleurs pour ça que les gens ne s'entendent pas. Les mots, ils ont une importance, les mots sont nés à une époque, ils ont une énergie du fait qu'on les a utilisés.
1: Non.
0: Ah ben ça c'est votre droit.
1: Non, Frank. Les mots n'ont pas de sens. Le sens ou l'essence des mots se trouve dans les gens. Toi et moi, nous utilisons les mêmes mots, mais on veut dire des choses différentes. Reconnais-le.
0: Ben c'est pour ça qu'on ne s'entend pas. C'est pour ça qu'on est obligé de reparler pour essayer de trouver le sens du mot que nous utilisons. Et à un moment donné, on se dit, mais pour finir, on dit la même chose. Ben oui, on dit la même chose. C'est bien le problème du mot. Si on était tout à fait d'accord sur le mot, c'est l'avantage des mathématiques. 1 + 1 = 2, vous n'avez pas discuté. 1 + 1 = 2.
1: Si, je discute.
0: Ah, même 1 + 1 = 2.
1: Ah oui. Okay. Oui, on démontre aujourd'hui que ça dépend de la situation dans laquelle vous êtes. Ouais, 1 + 1 peut faire plus 15 ou moins 7.
0: Alors ça, ce ne sera pas avec moi. Ça, je vous le dis tout de suite.
1: Mais il y a des scientifiques qui disent
0: qu'il
1: faut remettre les vieilles règles.
0: Okay.
1: Et la vieille sagesse d'hier, on démontre aujourd'hui que 1 + 1, ça peut faire autre chose que 2.
0: D'accord, ok. Ben, moi, je suis content pour eux.
1: Et je crois, Franck, que finalement, tu peux imaginer... Les auditeurs et auditrices peuvent imaginer un monde dans lequel on utiliserait les mots avec le même sens. Ce serait l'horreur. L'horreur. Heureusement, nous avons cette capacité d'utiliser les mêmes mots et de dire autre chose. Et ça nous rend créatifs, inventifs.
0: Alors, je suis d'accord que ça nous rend créatifs et inventifs. Mais à un moment donné, il va falloir trouver un lieu où on peut se parler. C'est-à-dire qu'il va falloir utiliser des mots qui vont convenir. Si moi, par exemple, vous dites que une femme, c'est une fille, oui, bien sûr, mais une fille, c'est pas spécialement une femme. Donc, après ça, à quoi servent les mots? Sinon, on prend un seul mot et on n'utilise que ce mot-là. Et on peut même passer au borborygme, si on veut, des onomatopées. Si on a mis des mots, c'est qu'il y a une raison. La langue française est très riche, c'est pas Guy qui va nous contredire. Et malheureusement, on utilise très peu de mots. Mais si on va retrouver les mots, le sens des mots, vraiment l'étymologie des mots, il y a beaucoup à prendre là-dedans.
1: Il n'y a pas de sens des mots. Il y a le sens des mots, le sens que l'on donne aux mots. Prends un dictionnaire, tu trouves un mot, et le sens du mot, pour avoir le sens du mot, ça te renvoie à un autre mot, et encore un autre mot, et encore un autre mot. Mmh. C'est sans fin.

0: Alors, ça peut être sans fin, en effet, mais pour moi, une échelle, ce n'est pas un éléphant.
1: Encore que, dans l'imagination...
0: C'est le problème, c'est dans l'imagination. Des mais enfants, ici, ce n'est pas de l'imagination. Ici, nous sommes dans du concret. Enfin, on est censé être dans du concret. Et donc, je pense que les mots ont une importance. D'ailleurs, quand on n'utilise pas les bons mots, ça devient parfois des mots. M-A-U-X. Donc, moi, je suis très attaché aux mots.
1: Et je suis quand même assez d'accord sur le fait que c'est aussi vrai qu'on est toujours sur cette planète en train, nous, les hommes, les femmes, de se tuer les uns les autres, de se détruire les uns les autres à cause des mots.
0: Souvent, malheureusement, oui, parce que quand on finit par se parler, on se rend compte qu'en fait, on était d'accord sur le point, mais on n'avait pas utilisé les mêmes mots. Et c'est dommage. Et je pense justement que quand on travaille par l'intelligence, c'est moins efficace que quand on travaille par le cœur. Je reviens à ce qu'on disait tout à l'heure. On va pouvoir tourner en boucle, parce que j'ai déjà tourné quelques fois, et chaque fois je reviens au même point. Donc je pense que le cœur est quand même très intéressant.
1: Mais le cœur ne va pas te donner le sens des mots, le cœur va te donner la valeur des mots.
0: Mais ça me suffit.
1: Comment peux-tu donner la valeur sans avoir du sens?
0: Parce que la valeur, nous allons la déterminer ensemble.
1: Oui, mais il faut d'abord avoir le sens. Je ne peux pas dire je suis d'accord et j'approuve et je valorise cela sans savoir ce que c'est.
0: Ben, c'est là qu'on va avoir la discussion. C'est de se dire, bon, pour finir, on est d'accord sur quoi? Parce qu'à un moment donné, il va falloir trouver un accord, ou bien on ne s'entend pas. Mais si on part sur une idée qui est différente, ben, prenons le cas des vacances. Vous voulez aller à un endroit, je veux aller à un autre, et puis on parle, et puis pour finir, on n'ira pas du tout où l'un et l'autre avaient envie d'aller, parce qu'on va partir ensemble, mais on va se trouver ailleurs.
1: Peut-être une dernière question dans ce contexte, en tout moins pour cette émission-ci. Comment peut-on se mobiliser soi-même? Est-ce que tu serais d'accord? On peut se mobiliser et monter son niveau d'énergie, hein, réduire le fossé entre l'actuel et le potentiel au niveau de l'énergie, par exemple, en trouvant un job qui est en ligne avec ce qu'on a vraiment envie de faire.
0: Ah ça, moi, j'en suis complètement convaincu. Donc je pense que quand on fait un travail qu'on aime, d'abord pour moi, le mot travail est un mot que je n'aime pas, parce que ça vient de la racine du mot travail, c'est un instrument de torture. Je préfère œuvrer, je préfère le terme œuvrer. Et donc quand on fait un travail, mot que je n'aime pas, qu'on aime, bon, on ne le sent pas. Il est clair, je vais prendre un exemple très simple, une maman qui essuie le derrière de son enfant, ça ne la dérange pas. Le voisin qui doit essuyer le derrière du même enfant, ça le dérange. Pourquoi? Mais parce que un le fait avec amour, l'autre le fait parce que c'est un boulot. Et donc je pense qu'en effet, si on aime réellement ce qu'on fait, ça devient très léger.
1: D'accord.
0: D'où l'idée de travailler avec le cœur. Je reste sur cette idée-là que le cœur est quand même vraiment très intéressant. Ça ne veut pas dire qu'il faut travailler sans gagner sa vie.
1: Arrête, il faut un équilibre.
0: Tout à fait, on est d'accord. Vous prêchez un convaincu, là.
1: Est-ce que tu es d'accord aussi que, par exemple, la compétition peut être un facteur d'énergie, de mobilisation?
0: Alors, est-ce que...
1: La compétition,
0: telle qu'elle est faite aujourd'hui, je pense que ce n'est pas bon. Parce que c'est vrai qu'on découvre des choses en même temps, mais on lance des frais doubles pour la même chose. Donc si on se mettait ensemble, je crois que ce serait la vraie compétition. Pour moi, c'est de trouver un meilleur bien-être. Et pas se dire, il faut qu'on trouve le produit avant l'autre. Ça, c'est de la compétition de bas niveau, de bas étage, pour moi.
1: J'ai une question pour toi, et puis on va passer un peu de musique. Une question. Comment évaluerais-tu, là, comme ça, tout de suite, spontanément, le niveau d'énergie de notre émission jusqu'à présent?
0: Alors moi, j'aime beaucoup, parce qu'on fait des échanges. Je me rends compte qu'on dit les choses différemment, mais pour finir, c'est comme si on était sur un disque, il y a un centre, et on tourne tous les deux sur le centre. Alors on n'est pas dans le même sillon, mais on est sur le même disque, donc ça me va bien. Et après ça, ça me permet de me remettre en cause, parce que j'entends quelque chose de différent, donc ça vient chatouiller chez moi tous mes capteurs, et je me dis, bon, est-ce que mes capteurs sont bons? Et donc c'est très intéressant d'avoir ce genre de débat qui me plaît beaucoup, mais je me rends compte qu'en définitive, on dit la même chose avec d'autres mots.
1: Tout à fait. Écoutons maintenant, si tu veux bien, c'est en ligne ce qu'on vient de dire et discuter, Aznavour.
0: Ce cher Charles.
1: Je m'y voyais déjà.
0: Tout à fait.

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0: Voilà, voilà, voilà. Voilà, Franck. Je crois que nous allons en rester là. Une émission pleine de vitalité, d'énergie, de débat aussi. Matière à réflexion, disons-le. Alors, la prochaine émission, ensemble, nous allons nous concentrer sur trois éléments. Le premier élément, rebondir sur ce que tu as dit, en fait, sur la communication entre êtres humains, pas avec l'intelligence artificielle, entre hommes et femmes. Deuxième élément, on va se concentrer alors sur la motivation. Que savons-nous de la motivation aujourd'hui? Qu'est-ce qui motive les gens à faire ou ne pas faire quelque chose? Et enfin, si nous avons le temps, nous terminerons la prochaine émission avec une discussion très chaude, mais très chaude, sur le pouvoir.
1: Très bon programme, j'aime bien ça me plaît bien.
0: Parfait. Musique, s'il vous plaît, pour conclure.

De la country, de l'americana, du folk et du bluegrass, ce sont toutes ces musiques américaines qui arrivent dans Countryside sur votre radio Equinox, la radio découverte à Namur. Notre périple country a débuté en Oklahoma avec Carter Sampson et sa voix puissante et expressive. La chanson titre Lucky ouvre l'album et fonctionne comme une déclaration de gratitude. Tout cet album est une reconnaissance des racines et des personnes qui peuvent rendre une vie riche. Countryside s'est donc ouvert avec Carter Sampson et sa vision du bonheur. Et on poursuit notre route country avec le groupe folk Go Jane Go, composé de David Francey, Kieran Kane et son fils Luca. On trouve le morceau I'm Going Home sur leur unique album éponyme sorti en 2013. Le chez-soi peut être compris comme un retour à ses racines, une identité ou une forme de paix intérieure. Go Jane Go, c'est une esthétique folk country dépouillée et une impression de proximité et de l'émotion retenue. Belle découverte !

Et maintenant, on vous propose de faire un petit détour au Canada avec la chanteuse Shania Twain qui nous vient de l'Ontario. Elle s'est imposée dans les années 90 en mélangeant la country, la pop et le rock et surtout grâce au succès de son album The Woman in Me dont nous avons extrait le morceau You Win My Love. Pour gagner le cœur de Shania Twain, il faut avoir de l'énergie, de l'audace, du caractère, mais surtout savoir provoquer une véritable émotion. Ici, c'est plutôt Shania Twain qui nous séduit.

Tumblers and Grit est le deuxième album de Chris Richards, sorti au début des années 2000, mais remasterisé et réédité en 2024. Il prouve ici son attachement à une country réelle inspirée de l'âge d'or de Buck Owens, Merle Haggard, Johnny Cash et Willie Nelson. Dans la chanson Honky Tonk Graveyard, Chris Richards explique que, pour lui, le paradis n'est pas un lieu pur ou austère, mais la confirmation d'une existence de musique, de fête et de liberté. On écoute ses propos à l'instant.

Everyday Street, paru en 2018, est un album de Lucy Kaplansky, largement autobiographique, centré sur les traces que la vie laisse dans les lieux familiers. Le titre Sixth Avenue renvoie à une avenue new-yorkaise concrète qui devient une sorte d'archive affective où le présent fait remonter des fragments du passé. À travers cette magnifique ballade, Lucy Kaplansky nous démontre que le temps n'est pas abstrait, il se mesure dans les lieux.

Zen Williams, le leader du groupe country rock The Wilder Blue, possède déjà une belle réputation à travers nombre d'albums solo de qualité. La chanson The Simple Things est l'un des morceaux les plus intimistes de son album Overnight Success, paru en 2003. Ce titre revient à une forme de bonheur beaucoup plus modeste, la maison et les petits plaisirs qui donnent tout son sens à l'existence. C'est une chanson douce qui colle bien à l'identité country de Zen Williams.

Et on refait une petite incursion dans le tout nouveau projet d'Angela Easterling intitulé Songs from the Knoxville Project. La chanson In the Wilds évoque les étendues sauvages et les terres indomptées des Appalaches, un lieu magnifique mais marqué par la violence de l'histoire. À travers sa chanson, Angela Easterling détermine la frontière entre civilisation et nature, entre peur et liberté, entre mémoire familiale et histoire nationale. Nous écoutons tout de suite sur Equinox, la radio découverte à Namur.

Sam Bettens, auteur-compositeur-interprète belge, s'est orienté avec son album Coming Home vers une écriture plus personnelle située entre country, americana et folk. Unlucky peut être comprise comme une chanson sur la malchance, la culpabilité et la reconstruction de soi. Avec de la douceur dans le tempo, Sam Bettens nous dit que le passé laisse des traces sans forcément déterminer l'avenir. Tout de suite, nous écoutons.

Emmylou Harris, reine de la country, était en concert à Bruxelles le 3 septembre dernier dans le cadre d'une tournée ultime en Europe. Nous y étions et durant 2 heures, l'artiste nous a proposé un superbe résumé musical de sa carrière émaillée de pas mal de grands succès. Countryside profite de l'événement en se souvenant du tout premier album vinyle d'Emmylou Harris intitulé « Pieces of the Sky » paru en 1975. Bluebird Wine est la toute première chanson signée par Rodney Crowell qui ouvre cet album. Elle a vraiment fait découvrir un magnifique talent. On entend ici une Emmylou Harris qui ne chante pas le texte avec excès ou provocation, mais avec une joie souple et communicative.

Maybell, le second album de Ben Atkins, publié en 2003, marque une évolution vers une écriture plus proche de l'americana et du country folk. I'll Come Around est une chanson fondée sur l'attente qui reste volontairement ambiguë. Quelqu'un attend tandis que le narrateur promet qu'il reviendra sans forcément préciser ni quand ni dans quelles conditions. Ben Atkins nous interprète ici une chanson de distance et de promesse portée par une instrumentation americana très élaborée.

Avec l'album Count Me In, Ian Brown délaisse en partie la country commerciale au profit d'un mélange plus brut de country roots, de blues et de rock. Après les récits de séparation, de fatigue et de désillusion présents sur cet album, elle ouvre avec la chanson When the Darkest Hours Pass une perspective de survie et d'apaisement. Cette chanson de résilience est donc signée par Ian Brown.

compositeur, chanteur et musicien américain de bluegrass, Dan Timinsky a crédité son frère d'avoir développé chez lui le goût pour la guitare et la mandoline. En 1994, la célèbre violoniste Alison Krauss lui fait la demande de rejoindre son groupe. Il saisit ainsi sa chance de développer une notoriété toute personnelle. C'est ainsi qu'il se lance en parallèle dans des projets solo. En 2008, sort l'album intitulé « Wheels ». Dans cet album, la musique se connecte entre la plume et le papier, entre les musiciens en studio et les auditeurs à la maison ou dans des salles de concert. Ces connexions reflètent tout simplement la vie. La plage titulaire de cet album s'intitule aussi « Wheels ». Voici donc Dan Timinsky.

Après une carrière surtout consacrée à l'écriture pour d'autres artistes, Quake Bickhard a développé des œuvres solo plus personnelles et notamment l'album intitulé The More I Wonder. Le morceau I'll Know When You Need Me se présente comme une chanson déclaration de présence et de fidélité. Avec ce titre, Quake Bickhard cherche à dire les choses selon sa propre sensibilité.

The Piedmont Brothers Band est un collectif de country rock et de folk rock basé entre l'Italie et les États-Unis. Sur l'album Back to the Country, la chanson Little Annie est présentée comme une chanson traditionnelle. Rien que pour vous, fidèles auditeurs d'Equinox, la radio découverte à Namur, voici The Piedmont Brothers Band et leur chanson qui se présente comme une vignette narrative issue du folklore américain. Nous écoutons donc le morceau Little Annie.

Et voilà qui met à peu près une fin à notre Countryside d'aujourd'hui. Mais Countryside, vous le savez, c'est tous les dimanches de 21 à 22h sur Equinox, la radio découverte à Namur. Vous aimez la country? Alors retrouvez-nous aussi les mardis dès 8h et les jeudis à 17h. On termine le Countryside de ce jour avec le duo Buddy and Julie Miller, couple d'artistes américains associés à l'americana, au folk et à la musique rouge. Out in the Rain est une chanson dans laquelle la pluie n'est pas seulement un décor météorologique, elle devient l'image visible du chagrin intérieur. Oublions le thème de ce texte et apprécions la belle complicité de ce duo emblématique. Alors, bye bye et à la semaine prochaine.

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